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20: Un grand merci à vous d'avoir choisi Radio Campus 3 ce matin. Bienvenue à vous toutes et à vous tous. La matinale Radio Campus 3, ça démarre en musique. Il y aura pas mal de rendez-vous ce matin, comme tous les mercredis, notamment notre Toubib juridique qui viendra nous faire un petit coucou à 7h30, une consultation gratuite pour vous. 24 images secondes également, ça ce sera en toute fin de matinale, sur les coups de 9h, l'actualité ciné. Et puis là, dans la première heure, un premier bloc-notes dans quelques minutes, la minute info à la demi, et un premier point météo également ce mercredi matin avec la tendance pour aujourd'hui, les jours qui viennent dans l'aube tout à l'heure, à moins le quart.
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0: Allez, bonne journée avec nous. Très bon mercredi avec Radio Campus 3, mercredi 7 octobre.
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0: La fête de la science 2026, c'est du 2 au 12 octobre sur les thématiques saveurs savantes. Dans l'eau, plus de 50 ateliers vous attendent. L'occasion de retrouver de nombreuses actions autour de la gastronomie et de l'alimentation. Mais pas que. La fête de la science est aussi l'occasion de rencontrer celles et ceux qui font la recherche, de les questionner, d'en apprendre plus pour devenir des citoyens éclairés. De nombreux événements avec notamment la Maison de la Science, l'UTT, l'EPF3, le lycée chrétien de Troyes, l'apothicairie, l'Andra, les médiathèques ou encore la fédération des MJC. La fête de la science 2026, saveur savante pour toutes et tous. Info via acustica.org.
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0: Vous êtes bien sur Radio Campus 3, les 6h30, la Minute Info à suivre, la météo tout à l'heure à Molcar. Si vous avez des messages à nous transmettre ce matin, des infos à nous communiquer, les réseaux bien sûr, Insta, X, Facebook, vous pouvez aussi nous envoyer des mails. radio@campus3letronchiffre.fr.
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0: Ça va, ça roule. Lolo Mouzard avec vous comme tous les matins depuis nos studios ici à la Maison des étudiants. J'espère que vous allez bien ce matin. On vous offre du bon son et des infos comme ça entre deux tartines à l'heure du petit-déj.
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0: Ciel variable, très nuageux aujourd'hui, des averses faibles, des températures en baisse, hein, 21 degrés max sous abri, 25 en ressenti dans l'aube. Demain, un ciel très nuageux à couvert en matinée, l'après-midi éclairci et passage nuageux parfois dense, du vent et des températures bloquées à 15 degrés demain. Vendredi, le ciel sera de plus en plus chargé au fil des heures, risque de quelques gouttes et températures basses, bien basses, ce sera la journée la plus fraîche de la semaine, avec un mercure oscillant entre 6 et 12 degrés, pas plus de 9 degrés en ressenti. Ce vendredi. Samedi, ciel très nuageux en vue avec de courtes éclaircies, averses faibles, température entre 12 et 16. Enfin dimanche, brouillard en matinée, un ciel entre nuages et belles périodes ensoleillées normalement l'après-midi, température tournant autour de 15 degrés dans l'aube ce dimanche.
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1: Bonne journée, bon réveil avec nous. Il est 7h du mat, la matinale ça continue avec dans quelques minutes un nouveau bloc-notes et puis notre tout bip juridique également pour une nouvelle consultation gratuite pour vous. Donc on va parler droit hein, tout à l'heure, ce sera à 7h30 comme tous les mercredis.
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0: Bonne journée, bon mercredi avec Radio Campus 3 et comme tous les mercredis, on jettera un œil à l'actualité ciné. Des films sortent aujourd'hui, de nouveaux films à voir dans la région, sortie nationale, on verra ça tout à l'heure dans 24 images secondes, ce sera à 9h.
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0: Radio Campus 3, la matinale du mercredi sur 88.7 FM en DAB+, la radio numérique terrestre via les applis mobiles, iOS, Android, via le net bien sûr, hein, vous nous écoutez en ligne, campus3.fr et via les plateformes de streaming. 7h30, notre tout-bip juridique de retour sur l'antenne, nouvelle consultation juridique pour vous, puis un point météo complet dans les minutes qui viennent, votre météo locale, donc pour vous qui allez rester dans le département aujourd'hui ou même demain ou même les prochains jours. Hein. On va jeter un œil aux prévisions jusqu'au week-end dans l'Aube, à tout à l'heure à moins le quart.
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0: 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Inscription par téléphone au 03 25 81 78 10 ou par mail mde@3-cm.fr en indiquant adresse mail, numéro de téléphone et nom de votre établissement. Vous êtes étudiant boursier, vous êtes troyen, besoin d'une aide financière, déposez en ligne votre demande de bourse municipale étudiante sous condition d'éligibilité. Elle est cumulable avec les autres aides boursières, CROUS ou régionales et départementales. Renseignements.infojeunes. Contact via pij@ville-3.fr. Date limite d'inscription le 7 novembre.
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4: Dans de nombreux endroits, il y a des règles sur les costumes et les déguisements que les gens peuvent porter en public. Par exemple, il peut être illégal de porter un masque ou un déguisement complet dans un lieu public en vertu de l'article 1 de la loi du 11 octobre 2010 et prévoit une contravention qui peut atteindre 150 euros. Toutefois, les costumes pouvant semer le trouble sont interdits, comme les cagoules, par un décret de 2009, connu sous le nom de décret anti-cagoule, mais celui-ci reconnaît des exceptions. Le port de masque est quand même autorisé lors de pratiques sportives, de fêtes, de manifestations artistiques ou traditionnelles. Le déguisement de clown est interdit, au motif qu'il rappelle trop les clowns malfaisants dont le seul but est de terroriser les populations. D'après certains arrêtés municipaux, il est interdit de porter des armes factices, car une arme factice pourrait être considérée comme une véritable arme dès lors qu'elle est utilisée pour menacer de tuer ou de blesser. D'ailleurs, en 2016, un homme a été arrêté en Floride pour avoir porté un déguisement de Chewbacca en public. Les autorités ont prétendu qu'il obstruait la circulation et ont arrêté l'homme pour conduite désordonnée. Néanmoins, une tolérance peut être observée lors d'un événement comme Halloween, mais il faudra quand même éviter les déguisements pouvant susciter la terreur. Les maires ont la liberté de prendre des arrêtés municipaux interdisant certains déguisements. En février 2016, pour prévenir toute anxiété des populations dans des périodes encore très sensibles, la mairie de Dunkerque avait même interdit certains déguisements militaires et religieux. Les autorités déconseillent également l'utilisation de pétards et recommandent des déguisements fluorescents ou visibles la nuit. Il est important de noter que si vous enfreignez les règles, vous serez passible d'une amende allant de 11 à 35 euros. En cas de comportement menaçant, vous risquez une peine de 6 mois de prison et une amende pouvant atteindre 7500 euros. De plus, porter des costumes qui imitent des uniformes de police, de gendarmerie ou de l'armée est formellement interdit. C'est un délit, celui d'usurpation de costumes réglementés, puni d'un an d'emprisonnement et de 15 000 euros d'amende. Il en est de même pour le port illégal de la robe des magistrats ou celle des avocats. En outre, certains costumes sont interdits car ils sont considérés comme offensants ou obscènes. Par exemple, il peut être interdit de porter un costume qui est sexuellement suggestif ou qui présente une imagerie raciste ou xénophobe. En 2019, un homme en Allemagne a été arrêté pour avoir porté un costume de lapin Playboy dans un lieu public. Les autorités ont prétendu que son costume était obscène et constituait une violation de la loi sur la décence publique. Par ailleurs, en 2017, un homme en Nouvelle-Zélande s'est vu refuser l'entrée dans un bar parce qu'il portait un costume de Donald Trump. Le costume comportait une fausse tête de Donald Trump avec des yeux écarquillés et une bouche déformée. Et le propriétaire du bar a déclaré que le costume était offensant pour les clients du bar qui pourraient être des partisans de Trump. Merci de m'avoir écouté, c'était Eva, votre Toubib juridique. À la semaine prochaine pour une autre consultation.
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0: Info plus concentré pop rock sur Radio Campus 3. La musique de retour dans un instant. Tout de suite, on va parler météo. On jette un œil aux prévisions pour aujourd'hui, pour les jours qui viennent, jusqu'au week-end dans l'aube. Tiens.
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0: Ciel variable, très nuageux aujourd'hui. Des averses faibles, des températures en baisse. 21 degrés max sous abri, 25 en ressenti dans l'aube. Demain, un ciel très nuageux à couvert en matinée. L'après-midi éclairci et passage nuageux parfois dense. Du vent et des températures bloquées à 15 degrés demain. Vendredi, le ciel sera de plus en plus chargé au fil des heures. Risque de quelques gouttes et températures basses, bien basses. Ce sera la journée la plus fraîche de la semaine avec un mercure oscillant entre 6 et 12 degrés. Pas plus de 9 degrés en ressenti ce vendredi. Samedi, ciel très nuageux en vue avec de courtes éclaircies, averses faibles, température entre 12 et 16. Enfin dimanche, brouillard en matinée, un ciel entre nuages et belles périodes ensoleillées normalement l'après-midi, température tournant autour de 15 degrés dans l'aube ce dimanche.

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0: Et déjà, vous aurez une petite idée un petit peu de l'actualité ciné grâce à nous. Tout à l'heure, donc, à 9h pile, en toute fin de matinale, 24 images secondes en vue.
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0: Salut tout le monde, bonne route avec Radio Campus 3. On vous accompagne comme tous les matins avec du bon son et des infos.
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0: Radio Campus 3, peut-être à l'heure du petit-déj, là, 8h30, sinon vous êtes peut-être déjà sur la route ou déjà au boulot. Donc bon courage les amis, boulot, cours, enfin quoi que vous fassiez, on est là pour vous accompagner, on est là à tout moment d'ailleurs, hein, quand vous avez besoin de nous, vous savez où nous trouver. 8h30, notre chronique verte du mercredi avec l'asso étudiante Ulysse, les élèves ingénieurs de l'UTT. Le rendez-vous développement durable, éco-responsable de Radio Campus 3, juste après ça. À l'occasion de la fête de la science 2026, l'EPF 3 se mobilise autour du thème Saveurs savantes, avec un programme d'animation les 7 et 8 octobre, destiné à sensibiliser petits et grands à la démarche scientifique, avec des ateliers interactifs permettant d'explorer les sciences à travers l'alimentation, les sens, l'expérimentation et l'innovation. Point d'orgue de cette édition, 270 élèves des écoles primaires du territoire seront accueillis à l'EPF 3 le jeudi 8 octobre pour participer à des ateliers scientifiques conçus et animés par les étudiants et les équipes de l'école. Pour en savoir plus sur l'EPF École d'ingénieurs, epf.fr. 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Avec en amont des séances, cours de théâtre permettant de s'entraîner et gagner en aisance orale. Concours d'éloquence ouvert à tous les étudiants troyens. Un événement d'Aura Troyes, association étudiante de l'éloquence et d'art oratoire de l'école ESTP Campus de Troyes. Infos et inscriptions via Insta, Aura Troyes. Le service vie étudiante de Troyes-Champagne Métropole, en partenariat avec la diététicienne du service de santé étudiante et le Crous de Reims, propose aux étudiants un atelier cuisine gratuit. Venez mettre en pratique vos talents culinaires sur la thématique Le placard magique et chrono. Rendez-vous à la résidence Villeux-Ardouin, 11-13 rue de Québec à Troyes, jeudi 8 octobre de 18h30 à 20h. Inscription par téléphone au 03 25 81 78 10 ou par mail mde@3-cm.fr en indiquant adresse mail, numéro de téléphone et nom de votre établissement.
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3: Coucou, moi c'est Louise et aujourd'hui je vais vous parler des océans et plus précisément de la pêche. Selon le professeur Callum Roberts, l'industrie de la pêche tue plus d'animaux en un jour que des animaux tués par une marée noire. Cette affirmation paraît surprenante et pourtant cette industrie est un énorme gouffre pour la faune et la flore marine. Je vais donc aborder plusieurs sujets liés à cette industrie, comme la pêche de poissons, de requins, mais aussi les déchets. J'évoquerai rapidement quelques solutions qui existent. Au fur et à mesure des années, la demande en poissons a énormément augmenté. Les bateaux se sont développés et leur capacité à pêcher a augmenté elle aussi. Cette pêche industrielle est destructrice pour l'écosystème. Lors de leur sortie, toutes sortes de nombreux poissons, dauphins et requins sont pris au piège dans les filets. Plus de 40% des animaux marins pêchés sont rejetés à la mer car ils ne répondent pas aux normes. En France, 10 000 dauphins sont tués à cause de cette méthode de pêche chaque année. Il y a donc de graves conséquences sur l'écosystème marin, notamment la disparition de nombreuses espèces, la baisse de population de poissons et oiseaux marins. En conclusion, les océans se vident, mais le nombre de bateaux augmente. La surpêche n'est pas le seul facteur de la destruction des fonds marins. Cette industrie est très polluante aussi, non seulement par son émission de CO2, mais aussi par les déchets qui sont perdus dans les océans. 46% du continent plastique est composé de restes de matériel de pêche, comme des filets. La disparition des espèces a aussi une conséquence sur la capacité d'absorption du CO2 par les océans, car eux absorbent une énorme quantité de gaz. Le dérèglement de cet écosystème affecte donc ces océans, car lui, il absorbe à lui tout seul 93% de tout le CO2 aspiré par la planète. Il y a de nombreuses solutions qui existent pour résoudre ces soucis, par exemple créer des réserves sous-marines, promouvoir la pêche durable, lutter contre la pêche illégale, mais aussi repenser notre consommation personnelle de poissons. Cependant, ces solutions restent compliquées à mettre en place car l'océan est un vaste territoire avec très peu de contrôle, donc il est souvent difficile de voir ce qui se passe sur ces bateaux. C'est tout pour moi aujourd'hui, j'espère que ça vous aura plu. Si vous avez des remarques ou des questions, n'hésitez pas à nous en faire part sur notre page Facebook ou notre compte Instagram Ulysse3, 3 comme la ville. Nous y publions toutes les semaines les chroniques et des nouvelles des projets de l'association. À bientôt pour le prochain épisode de La Chronique Verte.
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0: Forum Campus, ça continue, dernier quart d'heure. Mais oui, les dernières minutes, la météo tout de suite, et puis je vous parlerai ciné. On fera un point complet ensemble sur les films en sortie nationale. Aujourd'hui même, aujourd'hui mercredi 7 octobre, hein, on écoutera les bandes annonces ensemble, 24 images secondes, donc en toute fin de matinale à 9h pile, hein, restez avec nous.
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0: Ciel variable, à très nuageux aujourd'hui, des averses faibles, des températures en baisse, hein, 21 degrés max sous abri, 25 en ressenti dans l'aube. Demain, un ciel très nuageux à couvert en matinée, l'après-midi éclairci et passage nuageux parfois dense, du vent et des températures bloquées à 15 degrés demain. Vendredi, le ciel sera de plus en plus chargé au fil des heures, risque de quelques gouttes et température basse, bien basse, ce sera la journée la plus fraîche de la semaine, avec un mercure oscillant entre 6 et 12 degrés, pas plus de 9 degrés en ressenti ce vendredi. Samedi, ciel très nuageux en vue avec de courtes éclaircies, averses faibles, température entre 12 et 16. Enfin dimanche, brouillard en matinée, un ciel entre nuages et belles périodes ensoleillées normalement l'après-midi, température tournant autour de 15 degrés dans l'aube ce dimanche.
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5: Bienvenue dans 24 images secondes. À voir au ciné cette semaine, Duc Aubu et le fantôme de Saint-Potache. C'est Halloween et Duc Aubu revient pour une nouvelle aventure pleine de rire et de mystère. Le professeur Latouche et Mademoiselle Rateau emménagent dans une maison hantée par le fantôme d'Anatole, le plus grand cancre de l'histoire de l'école Saint-Potache. Ce fantôme farceur va entraîner Duc Aubu, Léonie, leurs parents et Kittrich dans une série de péripéties aussi drôles qu'inattendues. Mais attention, à Halloween, tout peut arriver. Duc Aubu et le fantôme de Saint-Potache, un film de et avec Elise Moon, Charlie Garnier-Naslin et Émile Kahn.
16: Pour Halloween.
17: Halloween ? Qui c'est cet imbécile encore ?
18: À moi, ça !
16: Les fantômes sont de sortie.
19: Un esprit maléfique s'est emparé du corps de mon Gustave.
16: Et ils vont faire n'importe quoi.
20: Ça vous dirait d'aller polissonner avec moi ?
21: Mais c'est injuste, monsieur !
22: Mais vous vous prenez pour qui ? Merlin l'Enchanteur ?

0: Mémoire, la culpabilité et la justice s'affrontent en sourdine. Fausse note, un film d'Alexandre Arcadie avec Kad Merad, Benoît Poulvord, Caterina Murino.
1: Ça va ? T'as l'air préoccupé.
2: Un peu de trac.
3: Je suis un grand admirateur depuis si longtemps. Est-ce que je peux vous demander un autographe, s'il vous plaît ?
4: Non, je travaille là.
5: Pourquoi vous avez laissé entrer ce type-là ?
6: Excusez-moi, juste deux minutes.
5: Avec son chapeau et ses lunettes. Monsieur, sortez.
3: Excusez-moi, j'avais promis une photo de vous à ma femme.
4: C'est ma loge ici, monsieur.
3: Souriez. Voilà.
5: Abruti. Qu'est-ce que vous faites encore là ?
3: Il va falloir faire des efforts si vous voulez qu'on devienne des amis.
5: Mais je n'ai pas l'intention de devenir votre ami. Je ne vous connais pas.
3: Pourtant, nous nous connaissons. Vous étiez pour moi le plus grand chef d'orchestre au monde. Quand j'ai découvert l'autre face de votre personnage, je savais plus ce qu'il fallait faire.
0: Un jeune couple pense avoir enfin trouvé la solution miracle pour devenir propriétaire. Un viager, une maison sublime au bord du lac et une dame mourante. Bref, le plan parfait. Mais une fois le contrat signé, la dame va beaucoup, beaucoup mieux et va transformer leur rêve immobilier en véritable cauchemar. La maison de nos rêves, film de Claude Zidi Jr. avec Kev Adams et Chantal Latsou notamment.
7: J'en peux plus de cette foire.
8: Maintenant qu'on a un bon petit apport, on va pouvoir enfin acheter la maison de nos rêves.
9: Je te le dis, je le sens bien. Demain on signe.
7: Demain on signe.
10: Un joli petit extérieur, sans vis-à-vis.
11: C'est vrai qu'il est sympa cet extérieur.
12: Non mais attendez, là on n'est pas proche à l'aéroport, on est dans l'aéroport.
10: Terminal 2, pour être précis.
13: C'est quoi cette maison ?
10: Vous savez ce que c'est un viager ? Vous achetez une maison, mais vous ne pouvez l'habiter que lorsque la personne qui vend la maison en viager meurt.
5: C'est trop beau.
7: C'est trop beau.
10: Normalement ça n'est pas l'usage, mais elle est d'accord pour vous rencontrer.
5: C'est bien.
7: C'est terrible.
5: C'est terrible, bien sûr, c'est
7: terrible, c'est bien. C'est terriblement bien.
5: Respirez mieux.
10: Elle vous dit bonjour.
7: Ah,
12: on l'achète. C'est la maison de nos rêves. Vous savez pas depuis combien de temps on attend cette maison.
10: Et on signe.
12: Félicitations.
14: Toutes mes félicitations.
15: Oh, j'ai besoin de m'étirer un peu après mon jogging.
14: Et voilà. À bientôt, les jeunes.
0: Chaque année, dans les ruines de ce qui était autrefois l'Amérique du Nord, le Capitole, l'impitoyable capitale de la nation de Panem, oblige chacun de ses 12 districts à envoyer un garçon et une fille, les tribus, concourir aux Hunger Games. Hunger Games, donc, un film à voir dès maintenant au cinéma de Gary Ross avec notamment Jennifer Lawrence.
16: Hey Mitch, Abernathy. Je parie que je sais une ou deux choses à ton sujet. Tu l'aimes et elle t'aime. Mais à présent, tu es tout seul.
17: Les Nordov ! Non !
18: Bienvenue à la deuxième expiation.
19: Vous n'avez aucune idée de ce que nous vous avons prévu. Deux fois plus de tribus, deux fois plus de gloire.
20: Une bonne présentation peut te sauver la vie.
21: Le dos bien droit, on fait un beau sourire.
22: Tu es brillante, Evie Trinket.
21: Oui, j'avoue que j'ai de bons moments.
0: The Social Reckoning. Nous ne sommes plus là pour nous faire des amis. Le film s'inspire de l'histoire vraie de France Hogan, une jeune ingénieure chez Facebook qui sollicite l'aide de Jeff Horvitz, journaliste au Wall Street Journal. Ensemble, ils se lancent dans une enquête pleine de dangers qui les mènera à révéler au grand jour les secrets les mieux gardés du puissant réseau social. The Social Reckoning, film d'Aaron Sorkin avec notamment Mickey Madison, Jeremy Allen White et Jeremy Strong.
23: Les réseaux sociaux vous intéressent au moins.
24: Pas le moins du monde. Écoutez, je suis journaliste d'investigation. Ce type et cette entreprise jouent un rôle sans précédent dans nos vies.
25: Commencez par hocher la tête en douceur pour montrer votre intérêt.
26: Oui, pas à ce point-là, un léger hochement.
25: Bien.
27: Voici le nouveau monsieur Facebook de ce journal. Il ne cherche pas les scandales. Il les traque.
28: Vous ne pouvez pas citer mon nom. Tout ceci est confidentiel.
29: De qui voulez-vous parler ?
28: J'ai fait tourner des classifieurs sur des groupes politiques dont 30% du contenu coche plusieurs facteurs de risque.
29: Attendez, je comprends rien à ce que vous dites.
28: Vous n'êtes pas journaliste tech ?
29: En quelque sorte.
28: En quelque sorte ? Je veux juste que les choses soient claires.
29: Vous aimez votre travail ?
28: Oui ! Connecter les gens est une mission noble parce que certains sont mal à l'aise et ils deviennent une meilleure version d'eux-mêmes lorsqu'ils sont seuls derrière leur clavier.
29: Du coup, c'est quoi le problème ?
28: Quelque chose a changé.

0: me traites comme de la merde parce que je suis blanche.
1: J'ai voulu découvrir qui avait radicalisé mon ami.
2: Et alors ?
1: Alors c'est nous.
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13: Bonjour à tous, bienvenue dans le monde réel. J'apprends que mardi 29, 300 lycéens se sont mobilisés à 7h du matin devant les grilles du lycée Les Lombards à Troyes. Eh bien, je suis impressionné. D'abord par l'heure à laquelle il a fallu se lever pour arriver en masse à 7h devant les grilles. C'est bien avant l'heure du premier cours. Et autant d'énergie et de dynamisme force mon admiration. Était-ce 300 lycéens du lycée ou bien d'autres ont-ils rejoint le mouvement ? Quoi qu'il en soit, voilà une nouvelle preuve de la puissance de rassemblement des réseaux sociaux à l'heure où justement les téléphones ont été interdits au lycée. Les entrées de l'établissement n'ont pas été bloquées, les cours ont été assurés. On peut dire que c'est un bel exemple de mouvement social spontané, pacifique et sans perturbation majeure. Après 3 heures, donc vers 10 heures, dissipation du mouvement. Mais que demandent donc ces lycéens ? Quelles sont leurs revendications ? Ils demandent davantage de moyens pour l'éducation nationale. Voilà un désir tout à fait raisonnable. Ils veulent qu'on s'occupe d'eux à la hauteur des espoirs qu'ils ont placés dans l'institution scolaire. Ils évoquent aussi leurs emplois du temps surchargés. Et il est vrai que la semaine d'un lycéen est pleine comme un œuf. Certains évoquent aussi des classes avec des effectifs surchargés. Est-ce que 35 ou 36 élèves par classe, c'est trop ? Eh bien, tout dépend du volume de la salle de classe, de son flux de renouvellement de l'air et de son acoustique, etc. Y fait-il trop chaud, trop froid ? Certains en ont parlé, c'est sûr. Il faut dès maintenant anticiper les canicules prévisibles en mai et en juin 2027. Tout cela est donc

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1: Miles Davis, Joe Strummer, Lana Del Rey, les Clash, Maria Callas, Cyndi Lauper, Johnny Cash. Je me fous de la chanson qui passe, je veux juste que tu m'embrasses.

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5: Dans de nombreux endroits, il y a des règles sur les costumes et les déguisements que les gens peuvent porter en public. Par exemple, il peut être illégal de porter un masque ou un déguisement complet dans un lieu public en vertu de l'article 1 de la loi du 11 octobre 2010 et prévoit une contravention qui peut atteindre 150€. Toutefois, les costumes pouvant semer le trouble sont interdits, comme les cagoules, par un décret de 2009, connu sous le nom de décret anti-cagoule, mais celui-ci reconnaît des exceptions. Le port de masque est quand même autorisé lors de pratiques sportives, de fêtes, de manifestations artistiques ou traditionnelles. Le déguisement de clown est interdit, au motif qu'il rappelle trop les clowns malfaisants dont le seul but est de terroriser les populations. D'après certains arrêtés municipaux, il est interdit de porter des armes factices, car une arme factice pourrait être considérée comme une véritable arme dès lors qu'elle est utilisée pour menacer de tuer ou de blesser. D'ailleurs, en 2016, un homme a été arrêté en Floride pour avoir porté un déguisement de Chewbacca en public. Les autorités ont prétendu qu'il obstruait la circulation et ont arrêté l'homme pour conduite désordonnée. Néanmoins, une tolérance peut être observée lors d'un événement comme Halloween, mais il faudra quand même éviter les déguisements pouvant susciter la terreur. Les maires ont la liberté de prendre des arrêtés municipaux interdisant certains déguisements. En février 2016, pour prévenir toute anxiété des populations dans des périodes encore très sensibles, la mairie de Dunkerque avait même interdit certains déguisements militaires et religieux. Les autorités déconseillent également l'utilisation de pétards et recommandent des déguisements fluorescents ou visibles la nuit. Il est important de noter que si vous enfreignez les règles, vous serez passible d'une amende allant de 11€ à 35€. En cas de comportement menaçant, vous risquez une peine de 6 mois de prison et une amende pouvant atteindre 7500€. De plus, porter des costumes qui imitent des uniformes de police, de gendarmerie ou de l'armée est formellement interdit. C'est un délit, celui d'usurpation de costumes réglementés, puni d'un an d'emprisonnement et de 15 000€ d'amende. Il en est de même pour le port illégal de la robe des magistrats ou celle des avocats. En outre, certains costumes sont interdits car ils sont considérés comme offensants ou obscènes. Par exemple, il peut être interdit de porter un costume qui est sexuellement suggestif ou qui présente une imagerie raciste ou xénophobe. En 2019, un homme en Allemagne a été arrêté pour avoir porté un costume de lapin Playboy dans un lieu public. Les autorités ont prétendu que son costume était obscène et constituait une violation de la loi sur la décence publique. Par ailleurs, en 2017, un homme en Nouvelle-Zélande s'est vu refuser l'entrée dans un bar parce qu'il portait un costume de Donald Trump. Le costume comportait une fausse tête de Donald Trump avec des yeux écarquillés et une bouche déformée. Et le propriétaire du bar a déclaré que le costume était offensant pour les clients du bar qui pourraient être des partisans de Trump. Merci de m'avoir écouté, c'était Eva, votre Toubib juridique. À la semaine prochaine pour une autre consultation.
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1: Salut tout le monde, bienvenue à vous. Très bon mercredi avec Radio Campus 3. Un ciel variable à très nuageux aujourd'hui. Des averses faibles dans la région, des températures en baisse aussi. 21 degrés max sous abri pour cet après-midi, 25 en ressenti dans l'aube. Demain, un ciel très nuageux à couvert en matinée. L'après-midi, éclairci et passage nuageux parfois dense. Du vent, des températures bloquées à 15 degrés demain. Vendredi, le ciel sera de plus en plus chargé au fil des heures. Risque de quelques gouttes, des températures basses. Ce sera d'ailleurs la journée la plus fraîche de la semaine ce vendredi, avec un mercure oscillant entre 6 et 12 degrés sous abri, pas plus de 9 degrés en ressenti vendredi. Samedi, ciel très nuageux avec de courtes éclaircies, averses faibles, température entre 12 et 16. Enfin dimanche, brouillard en matinée, un ciel entre nuages et belles périodes ensoleillées normalement l'après-midi, température tournant autour de 15 degrés dans l'aube ce dimanche.
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3: 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Avec en amont des séances, cours de théâtre permettant de s'entraîner et gagner en aisance orale. Concours d'éloquence ouvert à tous les étudiants troyens. 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Infos et inscriptions via Insta, Aura Troyes. 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
3: Bienvenue dans 24 images secondes. À voir au ciné cette semaine, Ducobu et le fantôme de Saint-Potache. C'est Halloween et Ducobu revient pour une nouvelle aventure pleine de rire et de mystère. Le professeur Latouche et Mademoiselle Rateau emménagent dans une maison hantée par le fantôme d'Anatole, le plus grand cancre de l'histoire de l'école Saint-Potache. Ce fantôme farceur va entraîner Ducobu, Léonie, leurs parents et Kittriche dans une série de péripéties aussi drôles qu'inattendues. Mais attention, à Halloween, tout peut arriver. Ducobu et le fantôme de Saint-Potache, un film de et avec Elise Moon, Charlie Garnier-Naslin et Émile Caen.
12: Pour Halloween.
13: Halloween? Qui sait cet imbécile encore?
12: Les fantômes sont de sortie.
14: Un esprit maléfique s'est emparé du corps de mon Gustave.
12: Et ils vont faire n'importe quoi.
15: Ça vous dirait d'aller polissonner avec moi?
16: Mais c'est injuste, monsieur.
17: Mais vous vous prenez pour qui? Merlin l'Enchanteur? Mais on ne vous paye pas pour ça, enfin!
15: Calmez-vous, madame la directrice!
17: Madame!
14: Hey, nous avons affaire à un démon!
18: Je connais la personne qui peut nous aider.
17: On est en terre hostile!
14: Rendez-moi mon Gustave!
17: Tirez!
3: Lors de son ultime concert à Paris, un chef d'orchestre de renom est confronté à un admirateur insistant. Sous ses apparences de Monsieur Tout-le-Monde, le fan s'infiltre dans l'opéra, perturbe la soirée et force un face-à-face inattendu avec le chef d'orchestre. Surgit alors un passé commun enfoui où la musique devient le révélateur d'une vérité bouleversante. Une nuit de tension et de vérité où la mémoire, la culpabilité et la justice s'affrontent en sourdine. Fausse note, un film d'Alexandre Arcadie avec Admirad, Benoît Poulvord, Caterina Murino.
19: Ça va? T'as l'air préoccupé.
20: Un peu de trac.
21: Je suis un grand admirateur depuis si longtemps. Est-ce que je peux vous demander un autographe, s'il vous plaît?
22: Non, je travaille là.
23: Pourquoi vous avez laissé entrer ce type-là?
24: Excusez-moi, juste deux minutes.
23: Avec son chapeau et ses lunettes. Monsieur, sortez.
21: Excusez-moi, j'avais promis une photo de vous à ma femme.
22: C'est ma loge ici, monsieur.
21: Souriez. Voilà.
23: Abruti. Qu'est-ce que vous faites encore là?
21: Il va falloir faire des efforts si vous voulez qu'on devienne des amis.
23: Mais je n'ai pas l'intention de devenir votre ami. Je ne vous connais pas.
21: Pourtant, nous nous connaissons.
25: Vous étiez pour moi le plus grand chef d'orchestre au monde.
4: quand j'ai découvert l'autre face de votre personnage, je savais plus ce qu'il fallait faire.
3: Un jeune couple pense avoir enfin trouvé la solution miracle pour devenir propriétaire. Un viager, une maison sublime au bord du lac et une dame mourante. Bref, le plan parfait. Mais une fois le contrat signé, la dame va beaucoup, beaucoup mieux et va transformer leur rêve immobilier en véritable cauchemar. La maison de nos rêves, film de Claude Zidi Jr. avec Kev Adams et Chantal Latsou notamment.
5: J'en peux plus, c'est trop rare.
6: Maintenant qu'on a un bon petit apport, on va pouvoir enfin acheter la maison de nos rêves.
7: Je te le dis, je le sens bien. Demain on signe.
5: Demain on signe.
8: Un joli petit extérieur, sans vis-à-vis.
16: C'est vrai qu'il est sympa cet extérieur.
8: Non mais attendez, là on n'est pas proche à l'aéroport, on est dans l'aéroport.
20: Terminal 2, pour être précis.
25: C'est quoi cette maison ?
8: Vous savez ce que c'est un viager ? Vous achetez une maison, mais vous ne pouvez l'habiter que lorsque la personne qui vend la maison en viager meurt.
26: C'est trop beau.
5: C'est trop beau.
8: Normalement ça n'est pas l'usage, mais elle est d'accord pour vous rencontrer.
26: C'est bien.
5: C'est terrible.
26: Bien sûr, c'est
5: terrible, c'est bien. C'est terriblement bien.
26: Respirez mieux.
8: Elle vous dit bonjour.
5: Ah,
8: on l'achète. C'est la maison de nos rêves. Vous savez pas depuis combien de temps on attend cette maison.
20: Et on signe.
8: Félicitations.
27: Toutes mes félicitations.
28: Oh, j'ai besoin de m'étirer un peu après mon jogging.
27: Et voilà. À bientôt, les jeunes.
3: Chaque année, dans les ruines de ce qui était autrefois l'Amérique du Nord, le Capitole, l'impitoyable capitale de la nation de Panem, oblige chacun de ses 12 districts à envoyer un garçon et une fille, les tribus, concourir aux Hunger Games. Hunger Games, donc, un film à voir dès maintenant au cinéma de Gary Ross avec notamment Jennifer Lawrence.
29: Hey Mitch, Abernathy. Je parie que je sais une ou deux choses à ton sujet. Tu l'aimes et elle t'aime. Mais à présent, tu es tout seul.
30: Les Nordov !
5: Non !
30: Bienvenue à la deuxième expiation.
31: Vous n'avez aucune idée de ce que nous vous avons prévu. Deux fois plus de tribus, deux fois plus de gloire.
32: Une bonne présentation peut te sauver la vie.
31: Le dos bien droit, on fait un beau sourire.
30: Tu es brillante, Evie Trinket.
31: Oui, j'avoue que j'ai de bons moments.
3: The Social Reckoning. Nous ne sommes plus là pour nous faire des amis. Le film s'inspire de l'histoire vraie de France Hogan, une jeune ingénieure chez

0: voici le nouveau monsieur Facebook de ce journal. Il ne cherche pas les scandales, il les traque.
1: Vous ne pouvez pas citer mon nom, tout ceci est confidentiel.
2: De qui voulez-vous parler?
1: J'ai fait tourner des classifieurs sur des groupes politiques dont 30% du contenu coche plusieurs facteurs de risque.
2: Attendez, je comprends rien à ce que vous dites.
1: Vous n'êtes pas journaliste tech?
2: En quelque sorte.
1: En quelque sorte? Je veux juste que les choses soient claires.
2: Vous aimez votre travail?
1: Oui! Connecter les gens est une mission noble parce que certains sont mal à l'aise et ils deviennent une meilleure version d'eux-mêmes lorsqu'ils sont seuls derrière leur clavier.
2: Du coup, c'est quoi le problème?
1: Quelque chose a changé.
3: Les flics me traitent comme de la merde parce que je suis blanche.
1: J'ai voulu découvrir qui avait radicalisé mon ami.
2: Et alors?
1: Alors c'est nous.
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6: Bonjour à tous, j'ai le plaisir de vous retrouver pour une nouvelle émission du Bal des Engagés sur Radio Campus 3. Mon invité de la semaine, monsieur Damien Bourreau. Enchanté, bienvenue.
7: Bonjour Patricia.
6: Bonjour Damien. Alors Damien, un musicien, mais pas un musicien parmi les autres. Enfin, un musicien, je pense pour moi, enfin, je le vois comme ça et tu peux me contredire ou aller dans mon sens, c'est comme tu veux. Un musicien qui est quand même leader, qui a quand même fait quand même beaucoup de choses à trois, qui est dans plusieurs projets en même temps, qui est aussi bien amateur de jazz improvisé que de hip-hop. T'as pas vraiment chemin de croix musical. T'as des préférences sur le jazz, la musique improvisée, mais je pense que tu écoutes de tout. Mais voilà, Damien Bourreau, c'est à toi, parle-nous de toi.
7: Ah oui, donc là on part sur, attention, mon chemin de croix. Alors donc du coup...
6: Non mais je sais pas, je reviens lourde, je crois.
7: Mais ce qui est sûr, c'est que je pense qu'on a tous, évidemment, en tant que musicien, des personnalités différentes qui s'expriment par le biais de notre parcours artistique. Et en ce qui me concerne, j'ai à la fois une qualité et un défaut, c'est que je suis très curieux.
6: C'est une qualité, ça.
7: Oui, c'est vrai.
6: Non, mais la curiosité, quelque chose, ça n'a jamais été un vilain défaut.
7: Non, c'est vrai, tout à fait. Mais du coup, comme j'aime bien les rencontres, que ce soit humaines ou musicales, oui, c'est vrai que du coup, je me laisse aller à explorer des univers qui sont à la fois proches, je dirais par exemple de ma culture de jeunesse ou après, ou des styles musicaux dans lesquels j'ai baigné plus ou moins, et parfois des rencontres qui m'amènent justement à sortir un peu de ma zone de confort, et j'avoue que j'aime bien ça aussi. Donc c'est pour ça que
6: tu vas dans des sentiers qui ne...
7: Voilà.
6: C'est toi qui fais ça, alors qu'on te croyait plutôt cloisonné dans le jazz, et des fois donc tu peux étonner les gens qui t'entourent par tes choix aussi sur des choses différentes.
7: Bah oui, parce que déjà je suis plutôt jeune non plus, donc en fait j'ai fait pas mal de choses différentes, et ce qui fait que des fois ça revient par période, et qu'effectivement une rencontre peut amener à une découverte, puis j'ai encore l'ambition de continuer à apprendre et à découvrir des choses musicalement. Donc du coup, forcément, quand quelqu'un qui est un autre musicien, une musicienne, un chanteur, une chanteuse est porteur ou porteuse d'un projet, d'une culture qui m'emmène à découvrir autre chose, c'est assez enthousiasmant, parce que je sais que non seulement si je suis sensible à cette musique, ben je vais prendre du plaisir à la faire, mais en plus je vais acquérir des nouvelles choses, des nouvelles sensations, des nouveaux sons.
6: Tu vas apprendre des nouvelles choses.
7: Ouais, et j'ai pas envie de m'arrêter.
6: C'est de la rencontre. La musique, c'est de la rencontre, de toute façon.
7: Carrément.
6: C'est basé sur la relation humaine, et la musique est aussi fait l'agglomérat, quoi.
7: Ah, j'en suis persuadé. Je pense que même qu'au bout du bout, il y a même que ça qui reste. C'est que une formation musicale qui marche pour moi, c'est... Il y a une relation très forte, je pense, à la dimension humaine de la rencontre entre les gens.
6: Oui, oui, oui. Et je pense que ça ne se fait pas par hasard non plus.
7: Non, complètement, complètement.
6: C'est des choses qui sur le chemin, viennent à toi, quoi.
7: Après, on peut le faire de manière, je dirais, quand on est dans le milieu professionnel, on peut le faire, je dirais, comme un métier, c'est-à-dire considérer que voilà, on a une tâche à accomplir, etc. Mm-hmm. Moi, c'est vrai que je suis quasiment que dans des projets de création.
6: Et mais c'est bien.
7: Bah, j'adore ça, mais du coup, je trouve que ça rend la dimension humaine encore plus important, parce qu'on va jouer avec des gens qui parlent d'eux, qui parlent de leurs convictions, donc il faut quand même avoir une emphase avec ce qui est raconté, donc ce qui fait que ça crée des liens, et même quand c'est que musical, d'ailleurs, quand il n'y a pas forcément de paroles et tout, moi j'ai besoin sur scène de pouvoir regarder quelqu'un et d'avoir envie d'échanger un moment musical et d'avoir des choses à partager avec, ça c'est sûr.
6: D'accord. Et c'est quoi justement, t'as commencé la musique par un cursus, on va dire classique ou en autodidacte, et ça a été

0: quoi tes premiers émois par rapport à la musique, ta rencontre avec la musique, où tu as vraiment décidé de ne pas être que spectateur, mais être acteur et être vraiment dedans?
1: Alors, je suis autodidacte, ça c'est sûr, au départ. J'ai fini sur le tard par me former, par curiosité justement, parce que quand on arrive au bout du bout de, en tout cas mon parcours, parce qu'il y a des gens comme Zappa par exemple qui refusaient justement la notion d'apprentissage, moi il y a un moment où j'ai ressenti l'envie et le besoin de me former, mais jusqu'à 20 ans j'avais pris une année de cours de guitare. Et j'ai commencé...
0: Toi, ton premier instrument de prédilection, excuse-moi de t'avoir coupé, c'est vraiment la guitare?
1: Non, enfin, oui et non.
0: Bah non.
1: Non, mais en fait, au tout début, quand j'étais tout petit, j'ai pris effectivement un an de cours de guitare classique. Et puis ça s'est arrêté très vite parce que ça me plaisait pas plus que ça.
0: C'est le prof qui te plaisait pas? C'était la façon d'apprendre? C'était l'ensemble, mais t'es pas enthousiasmant pour toi?
1: Bah déjà, c'était de la guitare classique. Je pense que j'avais pas forcément de lien avec cette culture-là. Mm-hmm. Parce que c'était pas dans ce milieu-là que je baignais. C'était pas la musique.
0: Tu viens pas non plus d'un milieu musical?
1: Pas du tout.
0: D'accord.
1: Aucun de mes parents ne fait de la musique. Et du coup, après l'adolescence, en fait, donc moi j'adorais vraiment ça en termes de... J'en écoutais énormément de la musique. Et au moment de l'adolescence, c'était les années 90, j'écoutais beaucoup de choses. Puis il y avait un peu l'essor notamment de la percussion, djembé, etc. Et je me suis un peu passionné pour ça avec notamment un percussionniste qui s'appelle Gwem.
0: C'est pas celui qui avait fait le générique là?
1: Tout à fait.
0: De Jean-Luc Delarue.
1: Bien sûr, ça se discute.
0: Comment c'était?
1: Tout à fait. Taradakatekutekang.
0: Takratarang. Ok, ouais, bref. On l'a plus ou moins reconnu, selon moi. Ouais. Mais je vois très bien ce que c'est, ouais. D'accord, Gwem.
1: Et du coup, j'écoutais ça en boucle et je me suis acheté une Derbuka et je m'amusais pendant des heures et des heures à essayer de reproduire les rythmes de cet album. Et puis, du coup, j'ai commencé à faire un peu des jams, des choses comme ça, au départ, vraiment avec la percu. Puis, je suis revenu à la guitare après. D'abord seul jusqu'à mes 20 ans. Et puis après.
0: Ouais, tu jouais tout seul dans ton coin, comme ça, pour ton plaisir personnel.
1: Ouais, puis j'achetais des tablatures. Il y avait ce qui s'appelait les guitar parts, qu'on achetait dans les. Je sais pas si ça existe encore d'ailleurs, qu'on achetait dans les magasins de journaux, les presses. On achetait ça, et il y avait un CD avec. Et donc, il y avait un sur Prince, par exemple.
0: Ah ouais, quand même.
1: Donc tu prends le truc et tout, puis tu comprenais pas grand-chose, mais tu essayais de faire ce que tu pouvais. Et puis d'essayer de choper des trucs sur les enregistrements, sur les CD, les machins, les faire tourner, essayer de trouver
0: d'écouter, d'essayer de reproduire ça. C'est pas évident quand même, parce qu'il faut quand même avoir une certaine oreille musicale, une certaine disposition à ça, quoi.
1: Faut surtout avoir du temps au début, quoi.
0: Bah oui, du temps. Mais quand on est jeune, on a du temps.
1: Voilà, c'est ça. Tu galères, mais t'es content de le faire, quoi. C'est-à-dire que tu trouves tes quatre notes au bout d'une heure, mais tu le fais quand même.
0: Ouais, parce que t'arrives à le faire par toi-même.
1: Ouais,
0: il y a encore, je pense, plus de satisfaction à ce niveau-là.
1: Ouais, complètement. Et puis je passais à côté de plein de trucs aussi, mais je le faisais en tout cas, et puis ça me plaisait.
0: T'étais quelqu'un de très posé, calme, qui écoutait et qui reproduisait jusqu'à ce que t'arrives à avoir le son que tu voulais, enfin quelque chose, enfin la reproduction, ce que tu voulais, quoi.
1: Bah pour la musique, ouais, il se trouve que c'est la seule matière qui me calme un peu, en fait.
0: Ah ouais.
1: Parce qu'à l'école, ça se passait pas comme ça.
0: Ah, mais l'école.
1: Non, mais de manière générale, je suis pas quelqu'un d'hyper posé, mais il se trouve qu'effectivement c'est une des seules disciplines que j'arrive à faire pendant des heures sans en restant par exemple sur une chaise, sinon le reste du temps ça passe,
0: tu bouges pas mal, toi.
1: Tu
0: te mets au sport? Non.
1: Oui.
0: Ah, c'est ça. Ouais. Ça te donne encore en plus envie de bouger. D'accord, donc on va rester quand même sur la musique. Et justement, en parlant de musique, on va écouter, donc je rappelle le concept un petit peu d'émission. Donc on doit écouter, l'invité propose des titres et doit en parler avant ou après. Donc là, on va en parler après. Donc il s'agit d'Urban Traffic. Tu peux nous en parler 2 secondes et après on reprend là-dessus?
1: Oui, c'est le morceau d'introduction du dernier album du 4DB qui s'appelle 3ème Dimension, qui est un groupe...
0: Et jazz rock progressif, on peut dire ça?
1: On va écouter.
0: On va écouter, puis on en reparle après. Merci. 1, 2, 3, 4...

0: Le Val des Engagés, donc Damien Bourreau derrière le micro. Donc alors, on vient d'écouter un titre qui s'appelle Urban Traffic. Est-ce que tu peux nous parler de ce titre qui est une de tes compositions, me semble-t-il ?
1: Oui, c'est une composition à laquelle j'ai pensé quand j'étais dans les bouchons sur le périph de la... Si, si, bien sûr. parce que j'ai pété des plombs. J'ai gueulé dans ma bagnole un bon nombre de fois, je pense, sur le périphérique de la région parisienne. Aïe. Et que, je sais pas, j'avais une bande-son à un moment, un espèce de truc... plutôt cool quand même, enfin l'idée c'était de se détendre, mais qui est un petit peu barré aussi, quoi.
0: Ouais.
1: Qui est un petit peu, voilà. Et donc voilà, c'était ça, et c'est un des premiers morceaux d'ailleurs auquel je me suis attaqué sur ce dernier album. Et donc il fait l'ouverture de l'album parce que voilà, il est un peu solaire, je trouve qu'il a une énergie qui est sympa, et ça... Voilà, c'est un peu le morceau de bienvenue, quoi.
0: Donc c'est un titre qui est né comme dans les embouteillages de la région parisienne, d'accord. Et c'est pas du tout du jazz rock progressif, comme j'annonçais bêtement. Moi, on est plutôt dans la fusion tendance funk, hein.
1: Bah là, oui, en fait, de toute façon, c'est un petit peu compliqué de
0: classifier, comme on
1: disait. Classifier. En fait, j'y ai un peu... J'ai eu la chance de discuter avec des gens, je dirais, un peu plus âgés et qui avaient... une expérience assez grande, notamment des réflexions autour de la musique. Et il y avait eu la réflexion que, en fait, les classifications étaient nées notamment
0: des radios.
1: Des radios, mais surtout de la vente, en fait, d'albums.
0: Pour savoir
1: dans quel bac on met le
0: vinyle ou le CD.
1: Exactement.
0: Ah ouais.
1: Bah oui.
0: Il faut indiquer aux gens, si tu écoutes plutôt du funk, tu vas plutôt trifouiller là-dedans. Du rock, là.
1: C'est ça, parce que pour les plus jeunes, le fonctionnement, ce serait sur les plateformes, c'est-à-dire qu'on tape un style de musique, on tape, je sais pas, du rap, tac, on va tomber sur des playlists rap, on tape du blues, on va tomber sur les playlists blues. S'il y a pas de classification, évidemment, c'est beaucoup plus compliqué de s'y retrouver.
0: Ouais, c'est aléatoire.
1: Donc du coup, ce qui s'est passé, c'est que dans le monde, enfin, en tout cas, moi, c'est un peu comme ça que je le vois, c'est que dans le milieu de la musique, moi, je suis pas convaincu que tous les projets, en fait, dès leur genèse, se classifient eux-mêmes dans forcément un style. Mais avec le temps, ben, quand les projets naissent, ce qui se passe maintenant, c'est qu'on demande, une fois que le projet est réalisé, qu'est-ce que c'est ? Et donc,
0: ouais,
1: du coup, les musiciens a posteriori, ou les groupes, se posent la question de savoir qu'est-ce que c'est. On va écouter un petit peu plus tard, par exemple, les Rage. Voilà, on a dit c'est du rock, c'est machin. Pour moi, c'est pas que ça. C'est aussi du rap.
0: Voilà. Il y a aussi bien le scandé de Zach de la Rocca que le reste, quoi.
1: C'est ça. Il y a
0: une espèce de fusion bouillonnante, quoi.
1: Et je parlais de Zappa tout à l'heure, par exemple. Moi, je trouve que c'est un exemple typique de quelqu'un qui était en exploration, ce qui, pour moi, je trouvais l'essence d'une vie artistique, c'est-à-dire d'explorer, de tester. Et donc, forcément, c'est pas obligatoire de rester dans une espèce de ligne dans lequel voilà, on commence à faire de la soul et on finit par faire de la soul, quoi. Et donc ce projet là c'est un projet vraiment que j'ai initié avec l'idée de dire voilà, je me laisse la liberté dès le départ d'aller vraiment où j'ai envie d'aller en fonction de mes inspirations et de ne pas me mettre de barrière. Je peux avoir une balade de guitare solo sur le premier album qui s'appelle Irish Blues où je joue une espèce de petite balade à la guitare classique et puis avoir
0: Irish
1: un morceau
0: Blues, hein.
1: Ouais,
0: c'est irlandais.
1: Ouais, bah en fait c'était au départ
0: de 17 mars, non.
1: et donc du coup ouais, parce que l'ambiance dans ma tête, j'étais dans l'ambiance d'un, je sais pas, du quelque chose d'un petit peu mélancolique, effectivement une sortie de pub, en tout cas quelque chose qui était entre le solaire. Bah voilà, donc ça m'a amené vers cette instrumentation là et cette façon de faire là. C'est le cas par exemple là dans l'album, il y a aussi une balade avec piano guitare avec Thomas Cassis au piano. Et
0: oui, on va parler de tes musiciens aussi, enfin donc, des musiciens qui t'entourent.
1: Et donc du coup ça m'a amené vers vraiment une balade, quelque chose de très intimiste, alors que dans l'album, il y a des trucs qui sont beaucoup plus énervés. Il y a... Voilà, j'ai pas envie de me limiter.
0: Il n'y a pas de ligne. Il y a un moment, ça se balade, et un moment, ça s'énerve. Enfin, il y a tout un tas de choses qui font que c'est un album qui est pas linéaire.
1: Bah, la vie, quoi. C'est-à-dire que moi, le lundi matin, quand je me réveille, j'ai pas le même.
0: T'as pas le même mood que.
1: Exactement, que le mercredi soir.
0: À 13h, quoi.
1: Exactement. Donc, ouais. Du coup, bah, en fonction de l'énergie, de ce que j'ai envie de transmettre en termes d'émotion, ben, je vais changer un petit peu l'état d'esprit. Et là, pour Urban Traffic, c'était quelque chose d'un petit peu tendu, et en même temps, voilà, avait une envie de soleil, une envie de. Voilà, de
0: une
1: bouger.
0: Envie de pulsion.
1: Une envie de bouger, quoi, quand t'es dans ta bagnole.
0: Ouais. Donc, c'est issu de l'album de 4DB qui s'appelle donc Troisième Dimension, qui est le dernier album.
1: Oui.
0: Il y a combien d'albums de 4DB ?
1: Il y en a trois.
0: Trois, donc c'est voici le troisième. Est-ce que tu peux nous parler des musiciens qui t'accompagnent dans ce projet ?
1: Alors, Il y a eu pas mal, enfin il y a eu différents musiciens. Là il y a une nouvelle équipe en partie de musiciens. Ça a commencé au début. Il y avait un batteur qui s'appelait Quentin Rondreux, un bassiste qui s'appelle Olivier Michel et un pianiste qui s'appelle Thomas Cassis.
0: Oui.
1: Qui était l'équipe de départ avec lequel on a enregistré l'équipe avec laquelle on a enregistré les deux premiers albums. Et on est arrivé au bout d'un chemin artistique. C'est vraiment voilà, on avait exploré pas mal de choses ensemble. Moi, j'avais besoin et envie d'explorer autre chose. Donc, du coup, on s'est dit que
0: t'avais envie de passer à autre chose, voilà. De faire évoluer ça selon toi, ton esprit, ce que tu voulais vraiment, quoi.
1: Ouais, voilà,
0: ça s'appelle l'évolution d'un groupe.
1: Ouais, complètement. Et du coup, cet album, il a été enregistré en temps de confinement. J'ai continué à travailler avec le nouveau batteur qui était arrivé un an, je pense, avant le. Avant ce nouvel album qui s'appelle Francesco Marzetti. Et je m'étais pas encore penché, confinement oblige, etc. Pas d'urgence à trouver un nouveau bassiste et un nouveau pianiste. Donc j'avais déjà les compositions. Donc en fait, je me suis dit que ça serait intéressant de faire cet album à base du duo avec des invités. Donc il y a beaucoup d'invités sur l'album.
0: Des invités troyens ? Parce que les noms que tu m'as cités sont-ils des musiciens troyens ?
1: Au départ, non, parce que le projet est né quand j'étais en région parisienne.
0: Oui, oui, oui.
1: Et après, voilà, là, sur l'album, par exemple, le morceau qu'on vient d'entendre, il y avait Damien Niker, qui pour le coup est troyen.
0: Oui, tout à fait.
1: Anthony Honnet, qui n'est plus troyen, mais
0: qui
1: l'a
0: est quand
1: été.
0: Même troyen à la base.
1: Bon, voilà. Et puis moi qui ai fait donc les basses, les guitares, et Francesco qui est à la batterie là.
0: D'accord. On va se faire plaisir, on va écouter un deuxième titre donc, qui s'appelle Mer de Sable, donc, qui est issu de cet album 4DB, de cet album 3ème dimension du groupe 4DB. On écoute ça et on en parle après.

0: Merci de nous rejoindre. Nous sommes toujours avec Damien Bourreau sur le bal des engagés, Radio Campus 3, 89.7. Alors moi, ce titre qui n'a rien à voir avec l'autre titre, qui est toujours issu donc du dernier album de 4DB, Troisième Dimension. Alors moi, j'écoutais ce titre et j'avais l'impression de voir un passage de film avec un héros qui regarde la ville se réveiller. Il est 7h du mat, il allume sa dernière clope, il est fatigué et le soleil se lève sur la ville. Voilà, c'est un truc qui est... Alors oui, il y a du banjo, oui, il y a des chœurs féminins ou masculins peut-être. Il y a un petit côté, effectivement, Ennio Morricone. Enfin, je trouve que ce titre est très cinématographique. Ce titre, il raconte une histoire.
1: Bah, c'est l'idée, hein.
0: Moi, je l'ai vu. Moi, j'ai vu l'histoire. J'ai vu le héros fatigué, tu vois.
1: Eh ben, ça me fait plaisir que...
0: C'est fou de créer des choses pareilles.
1: Que
0: t'as jamais voulu faire de la musique de film ?
1: Si, bien sûr.
0: Ah, parce que là.
1: En fait, ce qui se passe, c'est que moi, j'ai toujours fonctionné comme ça en général sur les albums, c'est ce que j'expliquais tout à l'heure. Soit je fonctionne par image, par titre. Et là, sur cet album, j'avais une histoire. C'est-à-dire que moi, je me suis fait un
0: film?
1: Petit film perso d'un personnage. Alors, c'est ce que j'explique quand je présente l'album. D'une personne, voilà, qui part d'un milieu urbain un petit peu aliénant, oui. À la Brésil, d'où est l'urban trafic. On est dans le voilà
0: dans, ça, hein.
1: dans les bouchons, dans le périphérique, et il va décider de quitter cet univers voilà aliénant dans une espèce de quête un peu de parcours initiatique et de partir dans le désert. Et en fait, ce qui se passe, c'est que tous les premiers titres sont encore, je dirais, dans un esprit urbain, etc. Et le morceau Mer de Sable est le passage, effectivement. Alors, c'est pas, en tout cas, dans mon imaginaire, c'est pas la ville le matin, mais il y a quand même cette dimension. C'est-à-dire que moi, j'imagine le personnage en haut de cette espèce de frontière où il y a le désert devant lui, la ville derrière, peut-être effet soleil couchant. Et en fait, il va laisser derrière lui la ville et partir
0: dans le désert.
1: Dans le désert. Et donc, tous les titres qui sont après sont... pour moi quelque chose qui est de l'ordre de l'introspection de ce que peut vivre mon personnage là au travers de cette traversée du désert et qui arrive par le dernier morceau qui s'appelle Chaman et qui est pour moi un morceau qui peut être interprété de deux manières, soit on imagine qu'il a trouvé le salut et qu'il a réussi à trouver une oasis etc, soit il est fou et en train de crever dans le désert et il hallucine.
0: Hein.
1: Et donc voilà, mais en tout cas ce qui est sûr c'est que ce morceau Mer de Sable, c'est pour ça que je l'ai mis aussi. Parce qu'il y a, c'est vraiment, il est à la moitié de l'album et c'est vraiment le morceau de transition. Et il y a quelque chose, effectivement, en tout cas moi dans mon imaginaire, qui était très cinématographique,
0: oui.
1: qui est très cartographié. Après évidemment chacun.
0: Chacun en fait son interprétation. Je suis d'accord.
1: Mais oui. C'est sûr qu'il y a, moi je fonctionne beaucoup avec des images, donc de toute façon.
0: D'accord,
1: mais
0: je trouve très visuel ce morceau.
1: C'est-à-dire,
0: il ouvre droit au niveau de l'imagination à plein de choses, plein de possibilités, quoi.
1: Ouais,
0: et comment on trouve le nom, Mer de Sable, pourquoi?
1: Parce que...
0: Par rapport à justement cette histoire du héros qui est entre la ville et qui a le désert devant lui et qui, le soleil se levant, décide d'aller soit là, soit là.
1: C'est ça. Moi, c'est inspirant. Il se trouve que j'ai jamais mis les pieds dans le désert, hein, mais justement, justement, je m'en fais une image mentale, je m'en fais... quelque chose que j'associerais peut-être à ce qu'on ressent quand on est face à l'océan, c'est-à-dire quelque chose de très puissant et qui ramène à la fois à son humilité et en même temps à son voilà à quelque chose de grandiose, de magnifique. Et donc j'imagine ça comme ça, quelque chose de, en tout cas je voulais, enfin le sentiment que j'avais et qui me traversait quand je pensais à ce titre-là, c'était quelque chose qui soit entre le grandiose, le mystique et en même temps...
0: Il y a des envolées lyriques quand même.
1: Bah oui, c'est
0: ça,
1: clairement.
0: Ça part à un moment, ça part.
1: Clairement. Bah, moi, c'est le sentiment que j'ai par rapport à l'océan. Enfin, moi, c'est l'effet que ça me fait. Enfin, je veux dire, qui s'est retrouvé un petit peu en mer, loin du rivage. Ouais, il y a quelque chose d'à la fois incroyable et en même temps terrifiant. Enfin, et je voyais un petit peu ça sur ce titre-là. Et je me suis effectivement... j'avais pour ça, hein, parce que j'adore Morricone, parce que je trouve qu'il y a cette dimension chez lui qui est... Pourtant, au départ, c'est quelqu'un qui faisait plutôt de la musique contemporaine, etc. Mais dans ses musiques du film, qui arrive à transmettre cette espèce de pesanteur et de grandeur en même temps. Et puis, il y a un petit côté, évidemment, modestement. Hein, moi, c'est juste des inspirations. Mais à la fin, j'étais plus dans les Floyd, etc. Donc, quelque chose de...
0: Ça, il fait penser par certains moments.
1: Voilà, il met un pas dans le désert et là, on est plus chez les Floyd.
0: Il y a du grandiose derrière.
1: Bah ouais, c'est un petit trip qu'on se fait. Hein, je veux dire, on se grandit artificiellement grâce à ce qu'on produit.
0: Elle a été enregistrée où, je pense qu'il a une histoire particulière, ce titre, tu me disais, non?
1: Oui, alors en fait, du coup, coup, bah, je vous expliquais que sur l'album, il y avait des guests. Donc là, on a cinq choristes. Donc Marie Riegel, Odile Méline, Christophe Grandmont, Loïc Laboulfi et Francis Perdreau qui ont fait les chœurs. Et donc pour donner cet effet de masse, et puis pour avoir aussi une réverbe naturelle, on a enregistré une partie à l'église Saint-Martin.
0: D'accord.
1: Et donc on a doublé, et puis après on a été en studio pour redoubler parce que j'avais pas les moyens d'avoir un chœur de 50 personnes. Voilà, et puis en plus je voulais, j'aimais bien l'idée de pas avoir des voix normées, c'est-à-dire par exemple avec des chœurs professionnels, on a des gens, voilà. Là on avait un chœur avec du chœur justement, avec des voix un petit peu différentes qui sont porteuses d'autres choses et qui étaient hyper pour moi intéressantes, je trouve, à travailler plus intéressantes. Donc voilà, donc les chœurs en tout cas c'est ça, et puis ben, pour la batterie, les basses, tous les autres, ben, c'est Francesco et moi. Voilà,
0: et les studios, tu enregistres où?
1: Alors au studio CSD à 3 avec Jean-Christophe Banazac,
0: oui,
1: qui avait
0: oui.
1: déjà enregistré le deuxième album, et avec qui ben, voilà, on a créé un lien, je dirais, artistique et puis de confiance autour du projet du 4DB, parce que c'est quelque chose qui l'a enthousiasmé sur le deuxième album. Et donc quand
0: donc, il vous a ouvert ses portes et
1: voilà, et on a recommencé du coup, enfin on a fait le dernier album avec lui, parce que c'est vrai que c'est une musique particulière, parce que elle demande à être très, je me trompe peut-être de mot, mais versatile, quoi, c'est-à-dire il faut vraiment que y ait une capacité d'adaptation selon les titres, puis il faut rentrer dans le projet. On l'a entendu, hein, les deux titres sont quand même très différents, donc il faut adapter son mix et en même temps trouver une patte commune qui permet à l'auditeur de rester dans un son tout au long de l'album, quoi.
0: D'accord. Et justement, cet album, on peut le trouver où?
1: Eh ben, on peut le trouver en me trouvant moi.
0: Voilà.
1: Alors, on peut le trouver sur toutes les plateformes.
0: Est-ce qu'il est disponible chez Disquaire, pas The Message?
1: Non. Il est disponible en me contactant directement, en contactant via le site internet www.4db.space. Il y a une boîte de contact, par les réseaux sociaux, voilà. Et puis évidemment, il est disponible sur toutes les plateformes, Spotify, Deezer, iTunes, Amazon, etc. 4db, troisième dimension, et il est trouvable comme ça. Mais autrement, c'est en vente directe.
0: Parfait. L'important étant qu'on le trouve. Alors, on va écouter ton troisième choix qui s'appelle Fond de bol, et tu vas nous expliquer après ce que c'est. Il me semble que c'est ton nouveau projet.
1: C'est un de mes nouveaux projets.
0: Un de mes nouveaux projets, parce que ce jeune homme a beaucoup de projets en route. On écoute ça tout de suite.

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1: Alors, on retrouve mon invité Damien Bourreau, donc le bal des engagés Radio Campus 3. Alors, ce titre fond de bol, mais vraiment le fond de bol comme le bol ? Damien ?
2: Oui, alors du coup, deux mots ouais,
1: qui chante
2: sur le projet.
1: Ah,
2: donc, c'est un rappeur-chanteur qui s'appelle Ashton, qui faisait partie du Cadavre Esquis, que j'ai rencontré il y a. Enfin, que je connaissais, mais que j'ai vraiment rencontré et appris à connaître il y a 3 ans. Et on avait décidé, petit à petit, on s'est dit qu'on allait faire un projet ensemble. On a fait un premier concert à l'Expression Libre pour récolter des fonds pour le festival Nuit pour Toi. Et on a décidé de continuer. Et là, on vient d'enregistrer 2 clips. Et un des 2 morceaux qu'on a enregistré, c'est Fond de Bol. Le nom du groupe, tout fraîchement, c'est Tomahawk, T-O-M-A-O-K.
1: D'accord.
2: Voilà. Et donc là, ce titre Fond de Bol, en fait, ça met en perspective, je dirais, l'histoire. C'est la même chose avec le chocolat. Hein. On aurait pu faire la même chose avec le chocolat. Là, c'est avec le café. Mais c'est qu'évidemment, il y a des produits comme ça du quotidien. Alors, ça paraît très con, mais la vanille, les bananes, le café, le chocolat, en fait, ils ont une histoire qui est, quand on s'y penche, comment dire, terrible, qui est dédiée à la colonisation, à l'esclavage, etc.
1: Ah ouais,
2: etc. Et donc du coup, le texte parle de ça, c'est-à-dire du rapport qu'il y a entre des choses qui évidemment au XXIe siècle, en 2024, nous semblent tout à fait.
1: Nous sommes loin, mais enfin je veux dire c'est quand loin. Même quelque chose qui a existé qu'il faut pas oublier.
2: Voilà, c'est intéressant en tout cas de se poser la question, surtout dans les pays européens notamment, où on a été chercher de l'Inde jusqu'en Amérique du Sud, en Afrique, etc. Tout un tas de choses qu'on a importées, qu'on a fait perdurer dans la culture, culinaire française,
1: oui.
2: Qui sont issues effectivement des colonisations, de l'esclavage, et qui sont des voilà. Donc c'est, je trouve ça intéressant en tout cas d'avoir cette conscience là. Après,
1: voilà, c'est aussi peut-être sans vouloir défendre quiconque, hein, c'est peut-être une économie pour eux aussi qui est salutaire.
2: Ah bah aujourd'hui,
1: dans certaines conditions de vie. Quoi.
2: Alors aujourd'hui, on pourrait se poser la question, quoique il y a quand même des pays qui tiennent malheureusement à des monocultures. Donc du coup, les monocultures, on sait qu'en général, ça pose quand même de gros problèmes en termes de rémunération, de tout simplement de fluctuation des coûts. Mais au-delà de ça, c'est vrai que d'avoir cette conscience de ce passif, de ne pas l'oublier en fait. Et de pas considérer, je trouve, enfin c'est toujours intéressant de toute façon de se poser des questions, de douter et de prendre conscience, d'avoir une connaissance, je dirais accrue, approfondie.
1: Se pencher sur les produits qu'on achète déjà, est-ce qu'ils sont vraiment indispensables, qu'ils nous sont utiles. Après tout ce qui est alimentaire, c'est vrai que c'est pas évident quoi, mais il est clair que quand ça vient de loin, on peut se poser des questions. Je veux dire, et le commerce équitable est là pour ça aussi, savoir si les gens sont raisonnablement payés, ce que j'ai un fort doute, ou ce qui se passe au niveau de l'Afrique, ne serait-ce aussi que de la Chine, sur d'autres produits.
2: Ah bah c'est certain.
1: L'Amérique du Sud, où là on a vraiment des écarts de salariales avec l'Europe qui sont juste dithyrambiques quoi.
2: Bah, j'ai même pas de doute en fait, hein. Moi je pense que on est dans un système financier capitaliste qui fait que du coup
1: ultra-capitaliste pour moi,
2: bien sûr,
1: qui est très violent,
2: bien sûr, qui est d'une violence terrible et qui fait que la moindre brèche et la moindre législation qui permet de sous-payer, de surexploiter, etc. aujourd'hui, elle va être utilisée par le système. Alors après, évidemment, les consommateurs peuvent se positionner, mais tout le monde n'en a pas les moyens déjà.
1: Je pense qu'il y a des gens qui n'ont pas du tout cette conscience-là.
2: Oui,
1: malgré une forte médiatisation de tout ça, par rapport à des émissions qui n'existent, ou des émissions de radio, ou des mecs comme Hugo Clément qui se font se poser des questions, où il y en a plein d'autres, mais il y a des gens qui ne se posent pas de questions, tu vois. Ils consomment comme des cons. Enfin, je veux dire, ils sont capables de demander des fraises au mois de décembre. Enfin, je veux dire, la saisonnité aussi, c'est quelque chose.
2: Mais c'est justement pour ça que cette question justement de la culture, c'est-à-dire de savoir d'où ça vient, de pourquoi, et de peut-être pas considérer que c'est acquis. Moi, je veux dire, demain, on cultive pas le café en France, quoi.
1: Donc,
2: par exemple, je reviens sur le café, mais demain, il est fort probable que géographiquement, si on n'a plus les moyens de faire importer un certain nombre de produits, on ne boira plus de café, point barre.
1: Et t'imagines le français sans son café du matin,
2: mais
1: c'est énorme. Hein.
2: Justement.
1: Je pense que l'anglais peut s'en passer, l'américain aussi, mais le français.
2: Oui, mais c'est pareil pour le thé en Angleterre. Hein, je veux dire, ils ne font pas pousser.
1: Vrai qu'il est anglais, mais pas tant que ça. Quoi. Ça vient de la vieille colonie. Quoi.
2: Exactement. Donc voilà, on vient au même truc. Et donc du coup, sur la consommation des gens, moi je jetterai la pierre à personne, parce que quand un système est fait pour pousser à consommer des fraises en hiver. Les fraises ont déjà été cultivées, elles arrivent. Voilà, donc après j'ai envie de dire, j'incite pas les gens à le faire, mais elles sont déjà dans les étals, donc soit on va les jeter, soit quelqu'un les achète. Il y a les gens qui les achètent.
1: Mais pour ça, c'est qu'il y a un jour, il y a quelqu'un qui a fait la demande, tu vois, c'est comme la demande de... Tu vois, il y a toujours un truc qui m'a paru mais extrêmement surprenant et complètement bête. C'est du pain de mie sans bord.
2: Oui, c'est vrai.
1: Non, mais qui un jour, et un jour, moi, il y a un mec qui m'a dit, mais c'est du marketing, enfin, c'est quelqu'un a demandé, mais qui a pensé un jour demander à ce qu'on enlève les bords du pain de mie? Ça peut paraître con comme question, ce qui fait que c'est un truc, je veux dire, quand tu vois aujourd'hui les étals des magasins, des supermarchés, quand tu vois qu'il y a des rayons entiers de jambon, des rayons entiers de chips et des rayons entiers de pain de mie, mais on se marche sur la tête, ça sert à rien. Ça sert à rien.
2: C'est
1: du
2: que...
1: business, c'est du marketing, c'est tout. Je veux dire, est-ce que quelqu'un veut demander enlève-moi les bords?
2: Bah, j'ai du mal à savoir.
1: Tu prends un couteau, tu les
2: en fait, j'ai du mal à savoir qui de l'œuf ou de la poule, quoi. C'est-à-dire, je sais pas.
1: Ah ouais, ouais, moi j'aimerais savoir.
2: Je sais pas si c'est le consommateur qui induit, par exemple, est-ce que justement, pour venir concrètement, voilà, à des produits comme ça qui viennent de loin, c'est le consommateur qui a voulu, pour diversifier son alimentation, dire voilà, je veux manger des bananes et boire du café, il y a plusieurs centaines d'années. Et après, petit à petit, est-ce que c'est pas aussi le fait que d'amener quelque chose qui est entre guillemets rare, exceptionnel, différent, permet de faire du business? Donc quand on est dans une logique de business, ben, on va répondre un peu à cette offre. Après, c'est complexe.
1: C'est une question qu'on peut se poser.
2: Ce qui est sûr, c'est que collectivement, il y a quand même. C'est compliqué de se dire qu'on a ouvert les vannes de pouvoir à peu près consommer tout et n'importe quoi qui vienne du bout du monde, etc. Et que le travail qu'il faut qu'on fasse aujourd'hui, c'est de se dire, bon voilà, en plus on a la chance pour le coup d'être dans un pays qui est pas démuni en termes de diversité alimentaire. On a des légumes, on a des fruits, on a de l'élevage. Il y a un certain nombre de produits, d'épices, tout ça. On pourrait se poser la question, est-ce que c'est pertinent de continuer à avoir du safran, du café, du chocolat?
1: Oui, non, mais bien sûr.
2: On peut se le poser. Ça,
1: la question, on va encore en débattre parce que moi ça m'intéresse aussi. Après le choix de Monsieur Damien Bourreau, qui est Rage Against the Machine.
2: Bien sûr.
1: D'accord. Évidemment. Alors là, on envoie du lourd. Rage Against the Machine. Moi, je les ai vus en 1993. Tac. Rocket de Belfort avec Fishbone, Living Color et Urban Squad. On écoute Rage Against the Machine. Merci.

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1: Suite et fin du bal des engagés avec Damien Bourreau, mon invité. Donc on était sur le consumérisme, on était sur tout ça. On était sur pas mal de sujets, la colonisation et tout ça par rapport au titre fond de bol que tu as fait donc avec Ashtone. On est d'accord que le pain de mie a le droit d'avoir des bords aussi et que les chips sont parfaitement infâmes quand elles sont sauce barbecue. Alors, est-ce que tu peux parler aussi de tes combats, de tes engagements, toi, en tant que Damien Bourreau, en tant que citoyen, c'est-à-dire, je me souviens, enfin, t'es dans l'équipe d'Indigne-toi, tu as été aussi dans d'autres mouvements troyens. Est-ce que tu peux nous en parler, s'il te plaît?
2: Alors, petite précision. Moi, je fais pas partie de l'association Indigne-toi, mais j'ai travaillé. Je me suis engagé auprès d'eux deux fois sur les deux festivals Nuit pour toi. Le premier, je l'ai vraiment, initié et je les ai incités à le faire pour faire parler d'eux. En fait, en général, je m'engage et en même temps, je fuis tout ce qui est institutionnel, quel qu'il soit. C'est-à-dire que j'adore travailler avec des assos, j'adore travailler pour, par exemple, faire des prestations caritatives, etc. Et en même temps, j'arrive pas pour l'instant, en tout cas, c'est pas dans ce mood-là que je me rester dans une structure ou à le faire dans la durée. Parce que
1: Donc tu donnes des coups de main, mais des gros coups de main, quoi.
2: Ouais.
1: C'est pas.
2: C'est un an de travail.
1: Tu vas pas distribuer des affiches, tu vas faire quelque chose de plus important. Tu es aussi plutôt sur la programmation de ces événements.
2: C'était vraiment le premier, c'était vraiment la genèse, c'était l'idée et la programmation, et je dirais même un peu plus que ça, parce que il se trouve que les membres de l'association ne font pas partie du milieu culturel, et que moi je leur avais dit, comme c'est une association qui fonctionne avec des abonnements, donc je le dis, vous pouvez vous rapprocher d'eux. Ils s'occupent donc de loger des familles sans abri. Et un de leurs revenus principaux, ce sont un système d'abonnement. Donc, par exemple, de payer 5 euros par mois. Mmh. Et ce qui leur permet d'avoir un fonds de roulement fixe pour payer des loyers. Parce que c'est très concret, ils payent le loyer jusqu'à ce que les familles soient autonomes et puissent avoir un logement par leurs propres moyens. Souvent en attendant d'avoir une régularisation, les papiers de travail, etc. Et donc, du coup, il y a ça. Puis ils font des événements exceptionnels qui sont en général les vides-greniers, des événements culturel,
1: ils en font à Sainte-Savine,
2: à Sainte-Savine notamment. Et donc, comme j'ai des amis qui font partie de cette association, il y a 5 ou 6 ans maintenant, on a commencé à discuter, et j'aurais dit, un truc qui est pas mal pour faire parler d'une association, c'est de faire un événement culturel, parce que ça fait venir les gens, et ça vous permettra de communiquer et d'éventuellement gagner. Alors moi, franchement, au départ, c'était pas gagner de l'argent, parce que gagner de l'argent avec un événement culturel, c'est pas en général là-dessus qu'on mise, mais au moins gagner sur la communication, la visibilité, et sur l'aura de faire parler de leur association.
1: D'accord.
2: Et donc moi, je leur avais proposé le projet, donc du coup, évidemment, une fois le projet proposé, il a fallu les aider à comprendre comment fonctionnait un festival, leur donner les tuyaux et évidemment travailler. Donc évidemment, c'est un engagement. Ça a duré évidemment pas un an 24 heures sur 24, mais la première fois un an, j'ai rempli une deuxième fois. Donc évidemment, c'est beaucoup d'engagement, mais en même temps, j'aime bien cette idée d'être un peu indépendant et de dire peut-être demain, je referai quelque chose, mais avec une autre association, dans un autre...
1: Tu te mets à disposition des associations, si tu as un coup de cœur, si tu trouves que le challenge est beau.
2: Totalement.
1: Et qui t'intéresse et qu'il t'apporte et que tu apportes. Enfin, je veux dire, c'est une histoire d'échange, le partage.
2: C'est ça. C'est-à-dire que j'aime bien ce truc de dire, je suis là, je suis libre de mon engagement et j'ai pas forcément envie d'être dans la structure, mais ce qui m'empêche pas d'avoir... de le faire régulièrement, d'être en soutien.
1: D'accord. Il y a eu un autre engagement qui a été aussi visible au niveau de la culture pendant la période du l'après-confinement, l'after-confinement, je sais pas, par rapport au Covid. C'est cet événement que vous avez appelé le Théâtre du Peuple. Vous êtes rentré donc dans le Théâtre de Champagne, me semble.
2: Alors, on a commencé à rentrer dans le Théâtre de la Madeleine d'abord.
1: Excuse-moi.
2: Pendant trois semaines, avant d'occuper pendant quelques jours les deux théâtres et puis après d'occuper le Théâtre de Champagne. Oui, c'est pareil, c'est un engagement qui s'est fait de forme citoyenne, quoi. C'est-à-dire qu'on n'était pas affilié ni à des syndicats, ni à une association, ni à un parti politique.
1: C'était pour la réouverture des lieux culturels publics.
2: Alors, c'était pour la réouverture des lieux culturels, mais
1: ça a commencé à Paris,
2: ça allait plus loin, totalement, à l'Odéon. En ce qui me concerne, l'impulsion, elle est venue d'un moment, comme beaucoup de gens, où je me suis retrouvé au supermarché, et je me suis dit, la société est en train de me dire que aujourd'hui, la culture, bah, ça a été dit, hein, de toute façon, le fameux non-essentiel. Alors forcément, ça m'a touché personnellement parce que c'est quelque chose qui me passionne et qui pour moi est quelque chose d'extrêmement important, j'ai cette vision-là. Mais je pense que les gens se méprennent sur ce qu'est ou peut-être ce que représente la culture au quotidien et dans une société. Et j'ai la prétention de dire qu'effectivement, c'est non seulement c'est quelque chose d'essentiel, mais c'est plus que ça. Je donne souvent cet exemple-là. Alors, ce qui m'énerve, c'est que je ne me souviens pas du titre de ce film. C'est un film espagnol qui est tiré d'une pièce de théâtre. C'est un huis clos où on assiste à une espèce d'entretien d'embauche très, très hard, où les candidats sont candidatés pour un poste relativement important, a priori, et où petit à petit, il y a une élimination des candidats qui se fait par le biais d'une espèce de voix off, etc. Mm-hmm. Au départ, je crois que c'est une pièce de théâtre.
1: C'est la télé-réalité, ça.
2: C'est un peu ça, mais sauf que ça se fait sous couvert de... en gros, la personne qui anime cette espèce d'entretien d'embauche en confrontation demande aux gens au fur et à mesure, finalement, par exemple... Ouais, donc en gros, il y a un moment dans ce film où il ne reste plus que trois personnages. Il leur dit, voilà, vous êtes dans une grotte, qui est-ce que vous gardez et pourquoi? Et je me souviens, il y a des personnages qui disent, bah, moi...
1: C'est le juste prix, ça. Un film d'Ivoisset.
2: C'est peut-être... Mais...
1: C'est le juste prix, c'est un film d'Ivoisset où il y avait des candidats qui étaient éliminés parce qu'il y avait... Mais c'était très violent. Et c'était justement sur l'aspect très mercantile de la télé, très, très violent de
2: oui,
1: la télé.
2: Oui, mais
1: quoi.
2: Je me souviens de ça. Alors, c'est un peu le même principe.
1: Gérard Lanvin et Michel Piccoli.
2: Je me souviens tout à fait de ce film. C'est un peu le même principe.
1: Ouais.
2: Sauf que là, du coup, il y a ce truc-là. Et la réflexion d'un des personnages, c'est de dire, moi, je sais raconter des histoires. Et du coup, ce qui va se passer, c'est que vous allez aller dans la grotte. Si vous prenez pas quelqu'un qui fait de l'art avec vous, vous allez tout simplement finir par vous entretuer parce que vous n'aurez plus rien d'autre à faire et qu'il faut que vous ayez quelque chose qui voilà. Et pour moi, c'est ça la place de l'art dans la société.
1: D'accord. C'est-à-dire donc vous êtes rentré dans le théâtre de la Madeleine, dans le théâtre de Champagne, vous avez organisé des concerts, vous vous êtes rencontré entre artistes. Certains ne se connaissaient pas. Ça aurait pu être moi je voyais comme une espèce de laboratoire où peuvent se créer des choses, des œuvres qui restent ou qui restent pas, mais qu'importe quoi. Vous avez fait la connaissance entre vous. Vous avez fait un concert devant avec
2: HK.
1: Merci, avec HK qui est passé récemment à l'Art Déco et vous n'avez pas eu un très bon accueil de la municipalité me semble-t-il, c'est ça aussi un petit peu le...
2: En fait ce qui s'est passé c'est qu'au départ on s'est réunis avec cette idée-là, avec des revendications nationales sur l'assurance chômage, sur tout un tas de choses, sur aussi la place de la culture dans la société et forcément en se retrouvant en tant qu'artiste troyen au sein d'un même lieu et étant militant et engagé dans ce... Voilà, on a engagé des réflexions et on en est venu à faire le constat qu'effectivement, on pouvait être force de proposition sur un certain nombre de choses qu'on pouvait faire sur le territoire.
1: Mm-hmm.
2: C'était ça, c'est très positif. C'est-à-dire qu'en fait, au départ, on a dit, voilà, on est tous ensemble, on se rend compte qu'on a envie de faire des choses ensemble, qu'on a les mêmes problématiques. Donc, on va réfléchir, on va faire des propositions. Et quand on a fait des propositions, c'est vrai qu'on s'est pris une porte fermée. Donc, c'est-à-dire, voilà, c'est... Et donc, évidemment, ça a un peu cristallisé, parce que quand il y a un non-dialogue, c'est-à-dire qu'en fait, nous,
1: on n'avance pas.
2: Ben, du coup, forcément, il y a une espèce de mouvement de recul en disant, mais pourquoi? Parce que je veux dire, on a évidemment une légitimité, même une personne, à, ne serait-ce que par l'expertise qu'elle porte, par son expérience personnelle, une personne ou plusieurs, porte quelque chose. Et donc, du coup, le fait de nier cette expérience et cette expertise, ben, forcément, on ne prend pas bien. Donc, oui, ça a cristallisé un peu les.
1: Ouais, ça fait des mauvais rapports, il y a eu des frictions et tout ça, d'accord. Ok, je te remercie sincèrement, j'aurais voulu continuer cette conversation, mais le temps nous est compté évidemment. Je te remercie sincèrement,
2: je
1: Damien.
2: Je te remercie aussi.
1: Justement, est-ce que tu peux nous rappeler tes dates de concert, où, quand, comment?
2: On va faire plus simple. En fait, moi, je fonctionne beaucoup avec les réseaux. En ce qui concerne le 4DB, il faut aller voir sur le site www.4db.space pour avoir les actualités. Il y a une vidéo live qui sort dans un mois sur YouTube, etc. et sur le site. Et pour les dates de concert, vous pouvez aller voir sur mon Facebook ou sur Instagram. Damien Bourreau, guitariste, vous allez voir dessus. Et je publie au fur et à mesure toutes les dates de concert.
1: Ça, c'est bien. Ouais. Ça, au moins, c'est de l'actualité en live. Qu'est-ce que je veux dire? Que la collecte des couvertures se poursuit toujours. Donc, c'est toujours Café Poulette. C'est toujours à la brocanterie, c'est toujours cantinétique, on a toujours besoin de couverture, c'est aussi chez Poppies. Je voulais aussi avoir une pensée pour un activiste russe qui est décédé dernièrement, donc c'est l'opposant russe Alexei Navalny. Je ne sais pas si tu t'en souviens, Damien, il était passé en jugement, c'est le seul opposant de Staline, enfin c'est, pardon, L'opposant de Poutine, mais bon, enfin, moi, mon avis, il n'y a pas de lapsus, non, enfin bref. Et donc, il est décédé dans sa prison en Sibérie. Je me rappelle que quand il était passé pour son procès, il faisait des cœurs à l'intention de sa femme en faisant de la buée sur la vitre et en dessinant un cœur pour sa femme et tout. Donc, la liberté a perdu un de ses combattants aujourd'hui. Donc, voilà, je trouve ça extrêmement dommageable. Je pense que la Russie n'a rien à gagner actuellement de son envahissement. Mais bon, c'est un autre débat. Je voulais finir en mettant mon titre à moi, donc je dédie à la liberté, à tous ses opposants. Je suis pas sûr que ça fasse grand chose, mais quand même on a une pensée pour eux, à tous ceux qui sont derrière les prisons, qui sont derrière des barreaux en prison, qui s'opposent à des régimes dictatoriaux comme il se passe actuellement en Russie et partout dans le monde. Ça s'appelle Niagara, c'est pendant que les champs brûlent. Donc ce titre est pour la liberté dans le monde. Et aussi pour Sandrine et Guillaume. Voilà, je vous remercie de m'avoir suivi. Merci encore Damien.
2: Merci.
1: On aurait pu poursuivre encore bien longtemps cette conversation, je ne me doute pas. À bientôt, prenez soin de vous. Merci.

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15: Coucou, moi c'est Louise et aujourd'hui je vais vous parler des océans et plus précisément de la pêche. Selon le professeur Callum Roberts, l'industrie de la pêche tue plus d'animaux en un jour que des animaux tués par une marée noire. Cette affirmation paraît surprenante et pourtant cette industrie est un énorme gouffre pour la faune et la flore marine. Je vais donc aborder plusieurs sujets liés à cette industrie comme la pêche de poissons, de requins, mais aussi les déchets. J'évoquerai rapidement quelques solutions qui existent. Au fur et à mesure des années, la demande en poissons a énormément augmenté. Les bateaux se sont développés et leur capacité à pêcher a augmenté elle aussi. Cette pêche industrielle est destructrice pour l'écosystème. Lors de leur sortie, toutes sortes de nombreux poissons, dauphins et requins sont pris au piège dans les filets. Plus de 40% des animaux marins pêchés sont rejetés à la mer car ils ne répondent pas aux normes. En France, 10 000 dauphins sont tués à cause de cette méthode de pêche chaque année. Il y a donc de graves conséquences sur l'écosystème marin, notamment la disparition de nombreuses espèces, la baisse de population de poissons et oiseaux marins. En conclusion, les océans se vident, mais le nombre de bateaux augmente. La surpêche n'est pas le seul facteur de la destruction des fonds marins. Cette industrie est très polluante aussi, non seulement par son émission de CO2, mais aussi par les déchets qui sont perdus dans les océans. 46% du continent plastique est composé de restes de matériel de pêche comme des filets. La disparition des espèces a aussi une conséquence sur la capacité d'absorption du CO2 par les océans, car eux absorbent une énorme quantité de gaz. Le dérèglement de cet écosystème affecte donc ces océans, car lui, il absorbe à lui tout seul 93% de tout le CO2 aspiré par la planète. Il y a de nombreuses solutions qui existent pour résoudre ces soucis, par exemple créer des réserves sous-marines, promouvoir la pêche durable, lutter contre la pêche illégale.

0: légales, mais aussi repenser notre consommation personnelle de poissons. Cependant, ces solutions restent compliquées à mettre en place car l'océan est un vaste territoire avec très peu de contrôle, donc il est souvent difficile de voir ce qui se passe sur ces bateaux. C'est tout pour moi aujourd'hui, j'espère que ça vous aura plu. Si vous avez des remarques ou des questions, n'hésitez pas à nous en faire part sur notre page Facebook ou notre compte Instagram Ulysse3, 3 comme la ville. Nous y publions toutes les semaines les chroniques et des nouvelles des projets de l'association. À bientôt pour le prochain épisode de La Chronique Verte.
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12: Salut tout le monde, bienvenue à vous, je suis là pour vous, notre toubib juridique également, on la retrouvera tout à l'heure pour une nouvelle consultation gratuite pour vous, donc on parlera droit d'ici une petite demi-heure dans la deuxième heure. 24 images secondes, le ciné, les films à l'affiche, on en parlera, on écoutera les bandes annonces tout à l'heure dans la deuxième heure, et puis sinon bloc-notes avec Météo à moins le quart. Voilà le programme, et par-dessus le marché comme toujours, le meilleur du rock, le meilleur de la pop pour vous.
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0: Bon après-midi avec le son Radio Campus 3 dans les oreilles, le meilleur du rock, le meilleur de la pop pour vous, ça continue après un peu d'infos et dans quelques minutes une consultation juridique gratuite pour vous avec notre toubib juridique, ce sera à la nuit.
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0: Info plus concentré pop rock pour vous hein, sur Radio Campus 3. En ce mercredi, avec, on peut noter le rendez-vous dès maintenant, dans 1h, 24 images secondes. Hein, on fait le point, bien sûr, comme tous les mercredis, sur l'actu ciné du jour, avec des films qui sortent dès cet après-midi, de nouveaux films à l'affiche. En sortie nationale, visible dans la région, on écoutera les bandes-annonces tout à l'heure dans 24 images secondes, 17h30. Hein, notez bien le rendez-vous.
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6: Dans de nombreux endroits, il y a des règles sur les costumes et les déguisements que les gens peuvent porter en public. Par exemple, il peut être illégal de porter un masque ou un déguisement complet dans un lieu public en vertu de l'article 1 de la loi du 11 octobre 2010 et prévoit une contravention qui peut atteindre 150 euros. Toutefois, les costumes pouvant semer le trouble sont interdits, comme les cagoules, par un décret de 2009 connu sous le nom de décret anti-cagoule, mais celui-ci reconnaît des exceptions. Le port de masque est quand même autorisé lors de pratiques sportives, de fêtes, de manifestations artistiques ou traditionnelles. Le déguisement de clown est interdit, au motif qu'il rappelle trop les clowns malfaisants dont le seul but est de terroriser les populations. D'après certains arrêtés municipaux, il est interdit de porter des armes factices, car une arme factice pourrait être considérée comme une véritable arme dès lors qu'elle est utilisée pour menacer de tuer ou de blesser. D'ailleurs, en 2016, un homme a été arrêté en Floride pour avoir porté un déguisement de Chewbacca en public. Les autorités ont prétendu qu'il obstruait la circulation et ont arrêté l'homme pour conduite désordonnée. Néanmoins, une tolérance peut être observée lors d'un événement comme Halloween, mais il faudra quand même éviter les déguisements pouvant susciter la terreur. Les maires ont la liberté de prendre des arrêtés municipaux interdisant certains déguisements. En février 2016, pour prévenir toute anxiété des populations dans des périodes encore très sensibles, la mairie de Dunkerque avait même interdit certains déguisements militaires et religieux. Les autorités déconseillent également l'utilisation de pétards et recommandent des déguisements fluorescents ou visibles la nuit. Il est important de noter que si vous enfreignez les règles, vous serez passible d'une amende allant de 11 à 35 euros. En cas de comportement menaçant, vous risquez une peine de 6 mois de prison et une amende pouvant atteindre 7500 euros. De plus, porter des costumes qui imitent des uniformes de police, de gendarmerie ou de l'armée est formellement interdit. C'est un délit, celui d'usurpation de costumes réglementés, puni d'un an d'emprisonnement et de 15 000 euros d'amende. Il en est de même pour le port illégal de la robe des magistrats ou celle des avocats. En outre, certains costumes sont interdits car ils sont considérés comme offensants ou obscènes. Par exemple, il peut être interdit de porter un costume qui est sexuellement suggestif ou qui présente une imagerie raciste ou xénophobe. En 2019, un homme en Allemagne a été arrêté pour avoir porté un costume de lapin Playboy dans un lieu public. Les autorités ont prétendu que son costume était obscène et constituait une violation de la loi sur la décence publique. Par ailleurs, en 2017, un homme en Nouvelle-Zélande s'est vu refuser l'entrée dans un bar parce qu'il portait un costume de Donald Trump. Le costume comportait une fausse tête de Donald Trump avec des yeux écarquillés et une bouche déformée. Et le propriétaire du bar a déclaré que le costume était offensant pour les clients du bar qui pourraient être des partisans de Trump. Merci de m'avoir écouté, c'était Eva, votre Toubib juridique. À la semaine prochaine pour une autre consultation.
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0: Merci à tous d'avoir choisi Radio Campus 3. Merci de passer ce moment avec nous jusqu'à 18h, c'est Forum Campus. Et puis, dans la foulée, c'est déjà demain. Rendez-vous de fin de journée tout à l'heure. Info, loisirs, bons plans, idées de sortie entre 18h et 19h sur Radio Campus 3.
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0: Pas mal de nuages dans le ciel de la région. Des averses faibles aussi par endroits. Des températures en baisse. 21 degrés max aujourd'hui sous abri. Demain, ciel très nuageux à couvert en matinée. L'après-midi, éclaircies, passages nuageux parfois denses. Du vent, des températures bloquées à 15 degrés demain. Vendredi, le ciel sera de plus en plus chargé au fil des heures. Risque de quelques gouttes, des températures basses. Ce sera d'ailleurs la journée la plus fraîche de la semaine. Avec un mercure oscillant entre 6 et 12 degrés. Pas plus de 9 degrés en ressenti ce vendredi. Samedi, un ciel très nuageux avec de courtes éclaircies, des averses faibles également en vue dans la région, des températures entre 12 et 16 degrés. Enfin dimanche, brouillard en matinée, un ciel entre nuages et belles périodes ensoleillées normalement l'après-midi et des températures tournant autour de 15 degrés dans l'aube ce dimanche.
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4: Ouais, c'est tous les jours de la semaine, voilà, au cœur de l'après-midi, Forum Campus, on est là, Radio Campus 3, la radio de la Fédération des étudiants troyens. Et bien sûr, vous êtes toutes et tous les bienvenus, hein, étudiants ou non-étudiants ou anciens étudiants. Merci en tout cas d'être là, d'avoir choisi le bon son et les infos qui vont bien avec un nouveau bloc-notes dans quelques minutes, le ciné aussi. À l'honneur, on écoutera les bandes annonces des nouveaux films visibles dans la région à partir d'aujourd'hui. Et puis un nouveau point météo, la tendance pour les prochaines heures, pour les prochains jours. On a toutes les infos jusqu'au week-end dans l'aube, ce sera tout à l'heure à moins le quart.
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0: Plein de nouveautés, de découvertes sur l'antenne de Radio Campus 3. En plus, on est servi, c'est vrai. Pas mal de choses à découvrir sur l'antenne. Et puis, les tubes que vous aimez, les tubes du moment, les grands classiques d'hier, les incontournables, Masterpiece sur l'antenne de Radio Campus 3, pièce maîtresse du rock, avec le retour de la musique dans un instant. Mais pour l'heure, à 17h30, parlons cinéma. 24 images secondes en vue.
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0: Bienvenue dans 24 images secondes. À voir au ciné cette semaine, Duc Aubu et le fantôme de Saint-Potache. C'est Halloween et Duc Aubu revient pour une nouvelle aventure pleine de rire et de mystère. Le professeur Latouche et Mademoiselle Rateau emménagent dans une maison hantée par le fantôme d'Anatole, le plus grand cancre de l'histoire de l'école Saint-Potache. Ce fantôme farceur va entraîner Duc Aubu, Léonie, leurs parents et Kittrich dans une série de péripéties aussi drôles qu'inattendues. Mais attention, à Halloween, tout peut arriver. Duc Aubu et le fantôme de Saint-Potache, un film de et avec Elise Moon, Charlie Garnier-Naslin et Émile Caen.
4: Pour Halloween.
5: Halloween? Qui sait, c'est un pécile encore.
4: Les fantômes sont de sortie.
6: Un esprit maléfique s'est emparé du corps de mon Gustave.
4: Et ils vont faire n'importe quoi.
7: Ça vous dirait d'aller polissonner avec moi?
8: Mais c'est injuste, monsieur.
9: Mais vous vous prenez pour qui? Merlin l'Enchanteur? Mais on ne vous paye pas pour ça, enfin!
10: Calmez-vous, madame la directrice!
9: Madame!
6: Hey, nous avons affaire à un démon!
8: Je connais la personne qui peut nous aider.
9: On est en terre hostile!
6: Rendez-moi mon Gustave!
9: Tirez!
0: Lors de son ultime concert à Paris, un chef d'orchestre de renom est confronté à un admirateur insistant. Sous ses apparences de Monsieur Tout-le-Monde, le fan s'infiltre dans l'opéra, perturbe la soirée et force un face-à-face inattendu avec le chef d'orchestre. Surgit alors un passé commun enfoui où la musique devient le révélateur d'une vérité bouleversante. Une nuit de tension et de vérité où la mémoire, la culpabilité et la justice s'affrontent en sourdine. Fausse note, un film d'Alexandre Arcadi avec Admirad, Benoît Poulvorde, Caterina Murino.
11: Ça va? T'as l'air préoccupé.
12: Un peu de trac.
13: Je suis un grand admirateur depuis si longtemps. Est-ce que je peux vous demander un autographe, s'il vous plaît?
14: Non, je travaille là.
15: Pourquoi vous avez laissé entrer ce type-là?
16: Excusez-moi, juste deux minutes.
15: Avec son chapeau et ses lunettes. Monsieur, sortez.
13: Excusez-moi, j'avais promis une photo de vous à ma femme.
14: C'est ma loge ici, monsieur.
13: Souriez. Voilà.
15: Abruti. Qu'est-ce que vous faites encore là?
13: Il va falloir faire des efforts si vous voulez qu'on ait des amis.
15: Mais je n'ai pas l'intention de devenir votre ami. Je ne vous connais pas.
13: Pourtant, nous nous connaissons. Vous étiez pour moi le plus grand chef d'orchestre au monde. Et quand j'ai découvert l'autre face de votre personnage, je savais plus ce qu'il fallait faire.
0: Un jeune couple pense avoir enfin trouvé la solution miracle pour devenir propriétaire. Un viager, une maison sublime au bord du lac et une dame mourante. Bref, le plan parfait. Mais une fois le contrat signé, la dame va beaucoup, beaucoup mieux et va transformer leur rêve immobilier en véritable cauchemar. La maison de nos rêves, film de Claude Zidi Jr. avec Kev Adams et Chantal Latsou notamment.
17: J'en peux plus de trois.
18: Maintenant qu'on a un bon petit apport, on va pouvoir enfin acheter la maison de nos rêves.
19: Je te le dis, je le sens bien. Demain on signe.
17: Demain on signe.
20: Un joli petit extérieur, sans vis-à-vis.
21: C'est vrai qu'il est sympa cet extérieur. Non mais attendez, là on n'est pas proche à l'aéroport, on est dans l'aéroport.
20: Terminal 2, pour être précis.
22: C'est quoi cette maison?
20: Vous savez ce que c'est un viager?
1: Vous achetez une maison, mais vous ne pouvez l'habiter que lorsque la personne qui vend la maison en viager meurt.
12: C'est trop beau.
17: C'est trop beau.
1: Normalement, ça n'est pas l'usage, mais elle est d'accord pour vous rencontrer.
12: C'est bien.
17: C'est terrible.
12: C'est terrible, bien sûr, c'est terrible,
17: c'est bien. C'est terrible, on
12: peut respirer mieux.
1: Elle vous dit bonjour.
17: Ah.
1: On l'achète. C'est la maison de nos rêves. Vous savez pas depuis combien de temps on attend cette maison.
23: Et on signe.
1: Félicitations.
24: Toutes mes félicitations.
25: Oh, j'ai besoin de m'étirer un peu après mon jogging.
24: Et voilà. À bientôt, les jeunes.
0: Chaque année, dans les ruines de ce qui était autrefois l'Amérique du Nord, le Capitole, l'impitoyable capitale de la nation de Panem, oblige chacun de ses 12 districts à envoyer un garçon et une fille, les tribus, concourir aux Hunger Games. Hunger Games, donc, un film à voir dès maintenant au cinéma de Gary Ross avec notamment Jennifer Lawrence.
26: Hey Mitch, Abernathy. Je parie que je sais une ou deux choses à ton sujet. Tu l'aimes et elle t'aime. Mais à présent, tu es tout seul.
27: Les Nordov ! Non !
28: Bienvenue à la deuxième expiation.
29: Vous n'avez aucune idée de ce que nous vous avons prévu. Deux fois plus de tribus, deux fois plus de gloire.
30: Une bonne présentation peut te sauver la vie.
31: Le dos bien droit, on fait un beau sourire.
32: Tu es brillante, Evie Trinket.
31: Oui, j'avoue que j'ai de bons moments.
0: The Social Reckoning. Nous ne sommes plus là pour nous faire des amis. Le film s'inspire de l'histoire vraie de France Hogan, une jeune ingénieure chez Facebook qui sollicite l'aide de Jeff Horvitz, journaliste au Wall Street Journal. Ensemble, ils se lancent dans une enquête pleine de dangers qui les mènera à révéler au grand jour les secrets les mieux gardés du puissant réseau social. The Social Reckoning, film d'Aaron Sorkin avec notamment Mickey Madison, Jeremy Allen White et Jeremy Strong.
33: Les réseaux sociaux vous intéressent au moins?
34: Pas le moins du monde. Écoutez, je suis journaliste d'investigation. Ce type et cette entreprise jouent un rôle sans précédent dans nos vies.
35: Commencez par hocher la tête en douceur pour montrer votre intérêt. Oui, pas à ce point-là, un léger hochement. Bien.
36: Voici le nouveau monsieur Facebook de ce journal. Il ne cherche pas les scandales. Il les traque.
37: Vous ne pouvez pas citer mon nom. Tout ceci est confidentiel.
38: De qui voulez-vous parler?
37: J'ai fait tourner des classifieurs sur des groupes politiques dont 30% du contenu coche plusieurs facteurs de risque.
38: Attendez, je comprends rien à ce que vous dites.
37: Vous n'êtes pas journaliste tech?
38: En quelque sorte.
37: En quelque sorte. Je veux juste que les choses soient claires.
38: Vous aimez votre travail?
37: Oui. Connecter les gens est une mission noble parce que certains sont mal à l'aise et ils deviennent une meilleure version d'eux-mêmes lorsqu'ils sont seuls derrière leur clavier.
38: Du coup, c'est quoi le problème?
37: Quelque chose a changé.
39: Des flics me traitent comme de la merde parce que je suis blanche.
37: J'ai voulu découvrir qui avait radicalisé mon ami.
38: Et alors?
37: Alors c'est nous.
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0: C'est bon tout ça, c'est Radio Campus 3 hein, qui régale toute la journée à vos côtés et la soirée aussi. Ce soir, British Connection avec Philippe, nouveau numéro à découvrir ce soir, 21h-23h, des nouveautés, classiques du rock là aussi, et puis 10 interviews, des choses à découvrir, comme toujours plein de séquences dans British Connection, 21h sur Radio Campus 3.
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0: Pas mal de nuages dans le ciel de la région, des averses faibles aussi par endroits, des températures en baisse, 21 degrés max aujourd'hui sous abri. Demain, ciel très nuageux à couvert en matinée, l'après-midi éclairci, passage nuageux parfois dense, du vent, des températures bloquées à 15 degrés demain. Vendredi, le ciel sera de plus en plus chargé au fil des heures, risque de quelques gouttes, des températures basses. Ce sera d'ailleurs la journée la plus fraîche de la semaine, avec un mercure oscillant entre 6 et 12 degrés, pas plus de 9 degrés en ressenti ce vendredi. Samedi, un ciel très nuageux avec de courtes éclaircies, des averses faibles également en vue dans la région, des températures entre 12 et 16 degrés. Enfin dimanche, brouillard en matinée, un ciel entre nuages et belles périodes ensoleillées normalement l'après-midi et des températures tournant autour de 15 degrés dans l'aube ce dimanche.
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4: Dans l'actu jeux vidéo, la sortie le 1er octobre de Ghost of Yotei Echoes de Sekigahara, disponible sur PS5, c'est développé par Sucker Punch, édité par Sony Interactive. C'est un jeu d'action-aventure, c'est l'extension narrative de Ghost of Yotei. Elle vous plonge dans un récit alternant entre le présent et les flashbacks des périples passés d'Atsu sur le continent japonais. Vous y incarnez la guerrière voyageant à travers la région des eaux, aux côtés de Nagato, une figure majeure de son passé. Le gameplay mêle duel au katana, maniement de nouvelles armes lourdes et affrontements contre des adversaires inédits. L'extension inclut également un nouveau mode de survie en solo, décrit par le développeur comme une sorte de roguelike, dans lequel vous accepterez des contrats pour vaincre des ennemis et gagner des avantages ou débloquer des personnages supplémentaires à incarner. Ghost of Yotei Echoes de Sekigahara, c'est disponible sur PS5. La sortie le 1er octobre de End of Abyss, disponible sur PC, PS5 et Xbox Series, c'est développé par Section 9 Interactive, édité par Epic Games Publishing. C'est un jeu survival horror au cœur d'un mystérieux complexe souterrain. Une mission d'investigation sur des perturbations d'origine inconnue se transforme en une descente terrifiante à travers un monde dévasté et abandonné. Incarnez Cell, une jeune technicienne de combat, et partez à la découverte de la vérité sur les zones délabrées du complexe face aux créatures monstrueuses qui y rôdent. Dépassé par les horreurs indicibles auxquelles vous êtes confronté, vous devez améliorer votre équipement et vous devez vous adapter, repoussant vos limites pour survivre à la pression écrasante de l'installation où vous êtes piégé. Explorez des chemins sinueux et découvrez des zones cachées grâce à votre scanner et aux outils que vous débloquerez en chemin. De nouveaux passages s'ouvriront à mesure que vous gagnerez en puissance, vous permettant de retourner dans des couloirs oubliés et de percer des secrets autrefois scellés. End of Abyss, c'est disponible sur PC, PS5 et Xbox Series. Et enfin la sortie le 2 octobre de Ace Combat 8, Wings of Thieves. C'est disponible sur PC, PS5 et Xbox Series. C'est développé et édité par Bandai Namco. C'est un jeu d'avion-tir. Incarnez un pilote d'élite et prenez votre envol dans des cieux magnifiques. Participez à des combats aériens survoltés. Anéantissez vos adversaires et accomplissez des missions palpitantes pour gagner vos galons. Alors que le ciel est plongé dans le chaos, suivez l'histoire de votre pilote dans de magnifiques séquences en vue subjective. Ressentez la pression du commandement, le poids des décisions et l'intensité des liens tissés lors des batailles. Entre les missions, apprenez à mieux connaître votre escadrille, faites face à l'adversité et montrez que vous êtes digne du titre d'as. Ace Combat Online propose l'expérience multijoueur la plus complexe de toute la saga. Entrez dans le premier salon en ligne de la série et explorez une base aérienne avec votre avatar personnalisé avant de plonger dans diverses parties multijoueurs. Prenez part à des missions en ligne en compagnie de pilotes du monde entier dans différents modes de jeu, notamment en coop et en interplateforme. Ace Combat 8 Wings of Thieves, c'est disponible sur PC, PS5 et Xbox Series. Voilà pour l'actu jeu vidéo.
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17: Coucou, moi c'est Louise et aujourd'hui je vais vous parler des océans et plus précisément de la pêche. Selon le professeur Callum Roberts, l'industrie de la pêche tue plus d'animaux en un jour que des animaux tués par une marée noire. Cette affirmation paraît surprenante et pourtant cette industrie est un énorme gouffre pour la faune et la flore marine. Je vais donc aborder plusieurs sujets liés à cette industrie, comme la pêche de poissons, de requins, mais aussi les déchets. J'évoquerai rapidement quelques solutions qui existent. Au fur et à mesure des années, la demande en poissons a énormément augmenté. Les bateaux se sont développés et leur capacité à pêcher a augmenté elle aussi. Cette pêche industrielle est destructrice pour l'écosystème. Lors de leur sortie, toutes sortes de nombreux poissons, dauphins et requins sont pris au piège dans les filets. Plus de 40% des animaux marins pêchés sont rejetés à la mer car ils ne répondent pas aux normes. En France, 10 000 dauphins sont tués à cause de cette méthode de pêche chaque année. Il y a donc de graves conséquences sur l'écosystème marin, notamment la disparition de nombreuses espèces, la baisse de population de poissons et oiseaux marins. En conclusion, les océans se vident, mais le nombre de bateaux augmente. La surpêche n'est pas le seul facteur de la destruction des fonds marins. Cette industrie est très polluante aussi, non seulement par son émission de CO2, mais aussi par les déchets qui sont perdus dans les océans. 46% du continent plastique est composé de restes de matériel de pêche, comme des filets. La disparition des espèces a aussi une conséquence sur la capacité d'absorption du CO2 par les océans, car eux absorbent une énorme quantité de gaz. Le dérèglement de cet écosystème affecte donc ces océans, car lui, il absorbe à lui tout seul 93% de tout le CO2 aspiré par la planète. Il y a de nombreuses solutions qui existent pour résoudre ces soucis, par exemple créer des réserves sous-marines, promouvoir la pêche durable, lutter contre la pêche illégale, mais aussi repenser notre consommation personnelle de poissons. Cependant, ces solutions restent compliquées à mettre en place car l'océan est un vaste territoire avec très peu de contrôle, donc il est souvent difficile de voir ce qui se passe sur ces bateaux. C'est tout pour moi aujourd'hui, j'espère que ça vous aura plu. Si vous avez des remarques ou des questions, n'hésitez pas à nous en faire part sur notre page Facebook ou notre compte Instagram Ulysse3, 3 comme la ville. Nous y publions toutes les semaines les chroniques et des nouvelles des projets de l'association. À bientôt pour le prochain épisode de La Chronique Verte.
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3: Hello, bienvenue, c'est Lolo Mouzard dans la radio, bienvenue à vous sur Trobe Radio, RCF Cœur de Champagne, Radio Campus 3, les auditrices, les auditeurs, une demi-heure de musique devant nous avec pour entamer l'émission aujourd'hui. Alors deux voix d'exception, on peut le dire, deux voix d'ange, Roy Orbison dans un instant, You Got It, et voici Freddie tout de suite, le grand Freddie Mercury, The Great Pretender.

Le meilleur du rock dans Millésime Rock, comme toujours, hein, chaque semaine sur Trop Radio RCF, Cœur de Champagne et Radio Campus 3, avec Freddie Mercury tout à l'heure, The Great Pretender, ça lui va comme un gant, et puis à l'instant Roy Orbison, You Got It, Millésime Rock, les guitares en avant, avec les groupes de la région, les formations locales, et des hautbois pour continuer des Troyens, Plug and Play dans un instant, Can't Wait, et tout de suite Rise From My Ashes, c'est tiré du nouvel album de Nico ZZ Band, et là, c'est du blues.

0: Dans Millésime Rock, le groupe troyen Plug and Play à l'instant, hein. On se branche et on joue direct. Et c'est ce que faisaient d'ailleurs les deux guitaristes là, en l'occurrence Alan et Tufu. Kantua était auparavant autre guitariste, c'est Nico Zankiewicz, Nico ZZ, autrement dit troyen lui aussi, Nico ZZ Band, sa formation. Rise from my ashes est tiré de son tout nouvel album. On va continuer avec Keith Richards dans un instant, Make No Mistake, mais pour l'heure, le King, voici Elvis live, Elvis et son public donc à Hawaï, Aloha from Hawaï, quel album, Aloha from Hawaï via satellite bien sûr, l'un des tout premiers, pour même pour ainsi dire le tout premier grand spectacle, grand show, grand concert diffusé en mondiovision donc via satellite, et on va retrouver cette chanson merveilleuse, chanson française de Jacques Revaux, de Claude François. Comme d'habitude, traduite par Paul Anka, et donc ça a donné cette merveilleuse version My Way, bien sûr. Et là, on va écouter la version du King d'Elvis. Elvis, My Way, c'était il y a bien longtemps.
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Keith Richards dans Millésime Rock, le grand Keith accompagné par une super formation de cuivre, les célébrissimes Memphis Horns, Make No Mistake, et auparavant Elvis qui chantait My Way. Faut-il se souvenir que cette chanson avait été écrite pour France Gall, hein, par Claude François. Voilà, Claude François avait écrit cette chanson après que France Gall l'ait quittée. Claude François, Jacques Revaux à l'origine du morceau et la traduction, donc la version anglaise, signée Paul Anka, My Way, Elvis, Hawaii. En public, on va continuer, on va terminer Millésime Rock cette semaine avec Eric Clapton. Ah, on a accueilli pas mal de guitaristes, hein, aujourd'hui. Eric Clapton, Promises. 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

0: C'était Millésime Rock. J'espère que vous avez aimé. Passez de bons moments en tout cas avec nous. Ça continue évidemment, la musique, les infos comme toujours sur Trop Radio, RCF Cœur de Champagne et Radio Campus 3. Je vous embrasse, je vous dis à très vite.
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0: Coucou, c'est Mouzard dans la radio Lolo Mouzard pour vous servir, un nouvel épisode de Millésime Rock, une demi-heure de musique, de la bonne musique. Hein, tant qu'à faire, Nada Surf dans un instant, Always Love et tout de suite un grand hit, un grand classique de Jimi Hendrix. Hey Joe, il y aura les artistes de la région un peu plus loin.

écoute, à l'écoute d'RCF Cœur de Champagne, de Trobe Radio, de Radio Campus 3, à l'écoute de Mélisie Branck, où que vous soyez d'ailleurs, chez vous, peut-être dans la voiture, peut-être au boulot, au bureau, vous avez la possibilité de nous écouter, c'est parfait, alors surtout continuez. Hein. Et de la bonne musique en vue, on va vous faire découvrir peut-être des artistes de la région, alors des gens qu'on connaît bien quand même, si vous êtes des fidèles de l'antenne, vous les connaissez aussi, on vous les propose assez régulièrement. Dans un instant, un projet, une formation troyenne, hyper stéréo, Anhedonia, et tout de suite un Rémois que tout le monde connaît. Voici Barcella, ton étoile.

Chaque semaine, dans Millésime Rock, la fraîcheur de la scène locale et bien sûr les grands standards du rock international. La scène locale avec Barcella tout à l'heure, Ton étoile à l'instant, Hyper Stéréo, Anhedonia et côté classique du rock, Janis Joplin dans un instant, Bye Bye Baby et tout de suite Supergrass.

Janis Joplin, messieurs, dames, Janis dans ses œuvres, Janis partie bien trop tôt. Janis Joplin, bye bye, baby, bye bye, avec l'une de ses nombreuses formations, là. C'était Big Brother and Holding Company, donc pour l'accompagner. C'est le cas de le dire. Radiohead?

Ah, je suis sûr que ça bouge bien là, de l'autre côté du poste, grâce à Trobe, Radio RCF, Cœur de Champagne et Radio Campus 3. Hein. Voilà un vieux tube de Genesis, Invisible Touch et auparavant No Surprises, c'était Radiohead. Voilà ce qui termine Millésime Rock aujourd'hui. Programmation en ligne via les réseaux, la page Facebook dédiée, la page Millésime Rock. Je vous embrasse et on se retrouve très vite.

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1: Salut les amis, c'est Philippe, c'est British Connection pour votre émission rock avec un album de la semaine pour fêter les 40 ans de mission musicale des Non-Tropos. La série live Berrurier Noir, Tagala Jones, de titre pour le prix d'un Cortatou. Régis Méran nous parlera du folk américain, un classique avec Jimi Hendrix, et puis il y aura des morceaux de Diva, de Paragons, Romain Humeau et bien d'autres. Bienvenue, on est ensemble pour 2 heures de rock. Oui, d'excellent rock. Et on débute avec Echo and the Bunnymen. Ils viennent de Liverpool, comme les Beatles.

Depuis que j'ai vu Peel en concert au mois de mai à Paris, j'ai assisté à ce concert fabuleux et ayant sous les yeux Johnny Rotten, bon sang, je n'écoute que du Peel, public image, Limited.

un instant une autre reprise, un autre tribute dans British Connection. Mais voici un classique de classique du rock, un classique classique, oui, Jimi Hendrix avec All Along the Watchtower. En sachant que, eh bien, la semaine prochaine dans British Connection, je recevrai Yazid Manou. Il a sorti un bouquin sur Jimi. Il nous en parlera dans l'émission.

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1: Tribute par Yuka Subsway, l'un des survivants du punk british. Le groupe a 50 ans. Il reprend du AC/DC, Hell's Bells. Autre survivant du punk, mais du rock, cette fois-ci australien, Yuka Subs en British Connection.

0: Et c'est la première partie de l'album de la semaine, ce sont les Nains Troupeaux. Groupe fondé en 1986, en 88 sortait La Mission Musicale, un groupe qui faisait partie de l'écurie Bondage Records. On les écoute tout de suite, Humour Décalé dans British Connection.
1: Allô ? Oui, je vous entends bien, mais pas très fort. Oui, allô, oui. Mais... Ah, sur le téléphone ? Ah, très bien, mais c'est dommage, je vous entends pas très fort, parce que c'est pour enregistrer la conversation, mais alors c'est compliqué, j'ai pas trouvé comment faire. Alors je vais mettre mon petit zoom, tout près du haut-parleur, on va voir si ça marche. On verra bien.
2: Si vous appuyez sur le petit haut-parleur, ça marche.
1: Ah, mais oui, bien sûr, il y a un petit haut-parleur. Ah oui.
2: Vous appuyez sur le petit haut.
1: Ah, on entend mieux.
2: Ah bah oui.
1: Voilà. Ah ouais, très bien. Alors,
2: on a bien fait de faire le stage.
1: Oui. Donc, la question qu'on nous a posée, c'est d'où vient l'origine de la chanson Frites Moules.
2: Alors ça fait longtemps.
1: Je crois que c'était une improvisation. Et qui avait été agrémenté de rimes riches.
2: Sûrement riche en graisse de bœuf.
1: Oui, mais je me souviens que les rimes étaient très très riches.
2: Ah, peut-être bien. Je me souviens plus. Je roule à toute allure en direction de Namur.
1: Voilà, ça, c'est riche, ça, oui. Et la serveuse un peu mièvre m'apporte un pâté de lièvre. C'est pas quelque chose qu'on a beaucoup entendu. En poésie,
2: pas très souvent, non.
1: Voilà.
2: Peut-être chez Rabelais.
1: C'est vrai. Mais là, en l'occurrence, ça fonctionnait bien.
2: Oui.
1: Après...
2: Alors ensuite ?
1: Ensuite, on ne peut pas chanter toute la chanson pour la présenter. Il vaut mieux laisser aux auditeurs le soin de la découvrir.
2: Ah oui, puisqu'il existe un enregistrement, je crois.
1: Oui.
2: Il me semble.
1: Oui, que notre ami Philippe a l'intention de diffuser.
2: Philippe, qui est-il ? C'est la British Connection, c'est ça ?
1: Exactement.
2: Ah, très bien.
1: Voilà.
2: Parfait.
1: Donc,
2: vous le saluerez bien.
1: Oui, donc je propose que nous lancions cette chanson, donc Frites Moules. Voilà, c'est à vous, Philippe.

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deuxième demi-heure de British Connection, elle va être Frenchie pendant 30 minutes. Et puis, je souhaiterais la bienvenue à Jennifer et Cédric qui viennent de laisser un message via la page Facebook de l'émission. C'est la première fois qu'ils écoutent British Connection. Et puis, La Femme, une musique entraînante, un texte désabusé, avec dans les cœurs, et oui, Clara Luciani, étonnant, La Femme dans British Connection.

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0: C'est la deuxième partie de l'album de la semaine, Les Non-Tropos, l'album Mission Musicale, des instruments bricolés et des textes absurdes.
1: Allô ?
2: Oui ?
1: Est-ce que Philippe est là ou...
2: Non. Ah non, non. C'est pour plus tard.
1: C'est en différé ?
2: Oui.
1: Ah, très bien.
2: Voilà.
1: Parfait. Bon. Je croyais que nous allions être avec. Ah, pardon.
2: Oui,
1: très bien.
2: Voilà, je pense que c'est bon. Donc,
1: il y a la musique chez
2: vous. Non.
1: Faut-il en parler encore ?
2: Je ne sais pas. Alors, non. Par contre, il a l'intention aussi de diffuser une autre chanson. Il m'a écrit qu'il voulait diffuser Le Roi de la Route. Et ça.
1: Ah oui, alors ça, je m'en souviens bien.
2: Oui, alors celle-là, c'était Sœur Tropeau qui l'avait écrite, parole et musique, dans la voiture.
1: Tout à fait. Surtout qu'elle était toujours. Très souvent, toute seule avec sa guitare à l'arrière, alors que nous étions devant.
2: Exactement.
1: Et voilà, donc elle s'ennuyait un petit peu aussi.
2: Et elle nous a fait la surprise.
1: Ah, très très bien.
2: Vous rappelez de ça.
1: Belle surprise.
2: Voilà, la chanson était toute écrite et impeccable en quelques heures de route, c'était le cas de le dire.
1: Ah oui, tout à fait, ça je me souviens bien aussi, c'était tout à fait bien.
2: Voilà.
1: Et il est vrai qu'il y avait beaucoup de gens qui nous doublaient rapidement.
2: Voilà, ça a dû l'inspirer, pardon.
1: Et pas toujours par la gauche, comme il le faudrait.
2: Voilà, voilà.
1: Oui, alors qu'est-ce qu'on fait ? On fait le lancement, c'est ça ?
2: Faisons.
1: Allez, c'est parti !
2: Très bien.

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13: Bonjour, je suis Régis Méran, je suis anthropologue et je viens de publier un livre qui s'intitule « La folk music américaine, de la contre-culture à l'entertainment » aux éditions Le Mot et le Reste. Alors, je vais vous présenter rapidement quelques épisodes de cette histoire complexe, très riche, de la folk music américaine qu'on a tendance à réduire trop rapidement à l'histoire de Bob Dylan et Joan Baez, alors que c'est une histoire qui commence au 19e siècle et qui est dans la droite ligne de ce qu'on appelait la contre-culture, même si petit à petit, cette musique va ensuite intégrer le show business et donc se dépolitiser. Alors la première chose que je voudrais dire et aux auditeurs, c'est que cette musique au départ a été une musique enregistrée par les ethnologues, les ethnomusicologues, dès les années 1890. Il y a eu des gens qui étaient passionnés de la musique des minorités, la musique des Amérindiens par exemple, avec quelqu'un comme Frances Densmore, une musicologue américaine qui a enregistré des milliers de chants amérindiens. Et puis aussi la musique des Noirs américains en particulier. Donc là, il y a deux personnages absolument centraux dans l'histoire de la musique américaine que sont Alan Lomax et son père John Lomax, des gens qui, à partir des années 30, ont sillonné le sud des États-Unis pour enregistrer la musique de la minorité noire dans des conditions parfois extrêmes, en risquant d'ailleurs de se faire casser la figure par les gens du Ku Klux Klan, puisque c'était les années 30, c'était la ségrégation raciale, c'était les lois Jim Crow, c'était une brutalité extrême par rapport aux Noirs, mais aussi par rapport, évidemment dans une moindre mesure, par rapport à ceux du côté des Blancs qui tâchaient de les défendre. C'était le cas de John et Alan Lomax qui ont sillonné donc les routes du Sud, notamment le long du delta du Mississippi, pour enregistrer la musique dans les champs, ce qu'on appelle les field hollers, les chants de coton souvent, la musique dans les prisons avec les prison songs, c'est-à-dire la musique du peuple, la musique la plus populaire qui soit, qui incarnait quelque part l'essence même de la musique noire, cette chose que voulait absolument découvrir, c'est-à-dire les racines même de cette musique, ce qui a amené d'ailleurs John et Alan Lomax à découvrir de grands artistes comme Led Belly, qu'ils ont découvert en prison, qui était un voyou qui devait son nom à une balle qu'il avait reçue dans le ventre et qui ils ont rendu Led Belly extrêmement célèbre, et d'autres comme Muddy Waters par exemple. Alors on écoute ici un premier extrait, c'est la musique de prisonniers noirs dans une ferme prison de l'Arkansas, et ça s'appelle Lord Don't Turn Your Child Away, et ça date de 1939.
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0: Alors je passe maintenant au deuxième élément qui constitue l'histoire de la musique folk américaine et qui est très peu connue en France. Il s'agit de la musique des ouvriers anarchistes américains constitués dans un syndicat qu'on appelait les Wobblies. Alors il y a même une préhistoire de cette musique, puisque c'était des chansons donc très politiques, des chansons de contestation sociale, qui étaient déjà composées par ces gens qu'on appelait les hobos, c'est-à-dire des ouvriers itinérants qui fraudaient dans les trains de marchandises pour traverser les États-Unis, et donc ils étaient des sortes de SDF travaillant occasionnellement et très cultivés. Ils composaient des chansons pour critiquer le système politique capitaliste. Ils se sont ensuite regroupés dans un syndicat qui est devenu le deuxième syndicat américain, qui s'appelait donc familièrement les Wobblies. Et dans ce syndicat-là, des figures émergèrent comme Joe Hill, des gens qui étaient des compositeurs de chansons très critiques sur le système de l'exploitation des ouvriers, mais qui composaient également des choses en rapport avec la critique de la domination raciale, et même il s'agissait d'un mouvement qui était également féministe, et tout ça dès 1904. Donc cette tradition-là a été très forte, elle a été réprimée ensuite extrêmement brutalement par le gouvernement américain, ce qui fait que au sortir de la Seconde Guerre mondiale, les Wobblies seront de moins en moins nombreux, mais ils vont laisser une empreinte très forte dans l'imagerie américaine de la musique folk, et ça va être repris par quelqu'un qui, lui, va devenir une véritable star, c'est Woody Guthrie, qui était un petit fermier blanc de l'Oklahoma et qui a vécu lui aussi comme un hobo pour essayer de trouver du travail en Californie, notamment alors que les tempêtes de sable avaient ravagé ses récoltes et qu'il avait donc dû fuir, laisser sa famille et fuir chercher du travail ailleurs. Et petit à petit, il s'est mis à reprendre cette tradition des Wobblies qu'il connaissait très bien, et il s'est mis à composer lui-même des chansons. Des chansons qui sont ce qu'on appelait des topic songs, c'est-à-dire ce qu'on appellera ensuite des protest songs, c'est-à-dire des chansons qui critiquent la condition sociale dans laquelle est l'exploitation, disons, des ouvriers, mais aussi des chansons qui critiquent l'exploitation et la domination raciale. Et donc, il y avait une dimension antifasciste chez quelqu'un comme Woody Guthrie. Et on l'écoute là dans une chanson très revendicatrice qui s'appelle « All You Fascists Bound to Lose », qui a été enregistrée en 1944 et qui critique avant tout les lois Jim Crow et la ségrégation raciale aux États-Unis, qui l'assimile à du fascisme.
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artistes américains, notamment Pete Seeger, qui va avoir un grand succès à ce moment-là. Et puis des gens très engagés également, venant de la communauté noire, comme Paul Robeson. Ce sont des gens qui militent contre le fascisme, contre le racisme, mais ils vont être complètement terrassés par le McCarthyisme, le sénateur McCarthy, qui, comme vous le savez probablement, voulu repérer et virer de tous les gens qui étaient suspectés de communisme. Donc c'est la fin à ce moment-là, en 1952-53, de ce premier revival. Mais un deuxième folk revival arrive dans les années 60. C'est un mouvement urbain qui s'est d'abord constitué dans un quartier de New York bien connu, qui est Greenwich Village, où se retrouvent des intellectuels et des gens, et des artistes, des gens qui sont imprégnés de toute cette histoire qu'on a vue très rapidement. Donc ça va être le moment où vont conjuguer les différents courants, c'est-à-dire la musique des minorités, la musique des Wobblies, donc de ces ouvriers anarchistes, et en fait ça va être également le moment où ces artistes vont s'engager dans la lutte pour les droits civiques, ils vont soutenir la lutte pour les droits civiques des Noirs américains. Ils vont participer par exemple à la marche sur Washington avec Martin Luther King. Et puis ils vont et aussi s'afficher contre la guerre du Vietnam. Donc ça c'est le moment le plus connu de la musique folk. C'est de là que vont émerger des gens comme Bob Dylan et Joan Baez, qui vont devenir ensuite d'immenses stars internationales. C'est aussi le moment où cette musique va essaimer dans le monde entier, va être reprise en France, en Italie et dans de nombreux pays occidentaux où les paroles seront traduites dans différentes langues et connaîtront un immense succès. Et c'est aussi le moment où cette musique sera de moins en moins politique et où les artistes les plus engagés vont petit à petit laisser la place à des stars du show business. Donc on aurait pu citer des gens comme Dave Van Ronk et bien d'autres, mais je choisis là la chanteuse Odetta, qui reprend une chanson classique de la folk music qui est 900 Miles. Et c'est une chanson qu'elle a enregistrée en 1962 et qui est tout à fait remarquable. Merci d'avoir écouté cette émission. 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

0: C'est la troisième partie de l'album de la semaine. On fête bien prochainement les 40 ans de l'album des Nantropos, Mission Musicale. Regardez leur spectacle sur YouTube. C'est excellent, excellent. Et voici pour leur dernier morceau.
1: Concernant la dernière chanson, Corinne, je vous laisse peut-être le soin d'en parler parce que c'est vous qui l'avez initiée.
2: Ah, oui, je l'ai initiée. Alors effectivement, c'était parce que j'avais fait un stage quelques temps avant tout de même, et avec des enfants de tout type de handicap. Alors c'était fort intéressant. Et je voyais bien aussi comment ces enfants fonctionnaient et comment ils pouvaient jouer de leur handicap. C'était parce que c'était une façon à elle et à eux de se jouer de nous. Alors, voilà. Et ensuite, eh bien, alors, je crois me rappeler que c'était lors d'une improvisation que j'avais commencé à raconter l'histoire de cette petite mongolienne qui s'appelle, alors on dit plus mongolienne bien sûr, on dit trisomique, c'est ça, atteinte de trisomie 21, je crois on dit ça maintenant.
1: Oui
2: voilà. Et donc l'histoire de cette Corinne avec sa seule et grande amie Corinne. Maintenant on va laisser les auditeurs et les auditrices découvrir la chanson, parce qu'on va pas en dire trop non plus.
1: Tout à fait. Et voilà.

Mais voilà, on irait jusqu'à la mer. Paraît que là-bas, il y a du sable. Et puis aussi, des parasols pour les Mongols. C'est super bien, on peut les arracher. J'ai ma Corinne dans son sac plastique. Je la sortirai et je la poserai sur le sable. Et je lui ferai un beau maillot pour qu'elle aille se baigner tout au bord seulement, parce qu'elle sait pas nager, Corinne.

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3: Berruré Noir, Hélène et le Sang, Tours, juin 1988. Tagada Jones, Morocco, Hellfest 2017.

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Voilà, un premier quart d'heure très punchy dans cette dernière demi-heure. On va se calmer un petit peu avec deux morceaux de ska avec les Paragons, de Height is Height, écrit par John Holt, chanteur du groupe en 67. Ça n'avait pas du tout fait de succès et du coup, repris en 80 par la belle blondie Debbie Harris. C'est le carton. Mais voici l'original de Paragons dans British Connection.

Histoire similaire, toujours avec du ska. En 69, Tony Tribes écrit le titre Red Red Wine et ça fait un carton. Et puis en 83, ça fait un second carton avec Ubi 40. On écoute l'original.

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1: Le groupe Cortatu, hein, du rock punk de basque espagnol, quelques années d'existence seulement, mais ils ont marqué une génération quand même. Deux titres en 1988, After Bolchevique, et en 1985, Nicaragua Sandinista.

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1: Et voilà, British Connection, votre émission rock, c'est terminé pour aujourd'hui. On va se quitter dans la bonne humeur. Une petite visite sur la page Facebook de l'émission s'impose. Vous retrouvez des centaines de photos, d'époque, puisque British Connection a été créé en 1982, je vous le rappelle. Et puis vous avez des podcasts et plein d'infos très intéressantes. N'hésitez pas également à me laisser des petits messages, je vous y répondrai avec plaisir. En attendant la semaine prochaine, ne l'oubliez pas, British Connection, c'est votre émission rock, et qui passe ce qu'on n'entend pas sur les radios rock. Allez, salut!

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